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Il est 3h.

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0: 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Il est 4 heures.
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Il est 6h. Six heures.

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0: 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Il est 8h.
1: Et il est effectivement 8h en ce mercredi 23 septembre. Vous nous écoutez en direct sur les ondes de Radio Grille Ouverte. C'est la matinale qui va démarrer. Une heure à passer ensemble, une heure à vous donner des bons plans sortis, vous faire gagner des places pour aller au cinéma ou bien encore vous parler de ce qui se passe du côté d'Alès et alentour. C'est parti!
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1: Et de nombreuses propositions dans cette matinale. On vous parlera notamment de la conférence de Farah Safi dans le cadre de ce festival pour la paix. Farah Safi viendra donc ce soir vous parler dans la salle du Capitole de paix. Elle est notamment spécialiste en droit pénal, en droit international. Elle est vice-présidente de l'Association des juristes pour le respect du droit international. Elle est également professeure agrégée de droit privé et de sciences criminelles de l'Université Clermont-Auvergne. On écoutera en fin de matinale un petit sujet que Moïse Grelier, notre journaliste, lui a consacré. On évoquera également dans cette matinale l'association Reseda et la semaine de la santé mentale. Reseda nous fait plusieurs propositions dans le cadre de cet événement national qui approche à grands pas début octobre. On écoutera également la voix du directeur du cratère, Olivier Lateste, qui au travers du micro d'Yves Defago nous présentera le début de saison du cratère. On parlera dans cette matinale aussi cinéma, puisque nous sommes le mercredi, jour des sorties. Nous vous inviterons du côté du Cinéplanète pour découvrir deux pépites cinématographiques. On vous fera également part de quelques sorties musicales, avec notamment la venue d'un nouvel opus signé Brain Damage et accompagné par le musicien d'origine sénégalaise Sir Jean. Brain Damage, figure fondatrice du dub français, donc va sortir un petit single prochainement. On évoquera également rapidement les fourmilières. Un autre banquet est possible, c'est le nom de ce communiqué. Les fourmilières, c'est ce forum antifasciste qui approche à grands pas et qui va s'installer dans toute la région. Forum donc qui s'installe dans plusieurs villes de l'Occitanie avec quelques propositions notamment sur Alès, et on attendra dans une prochaine matinale l'une des organisatrices de ce forum antifasciste. Voilà pour le programme de cette matinale. Bien évidemment, on vous parlera des sorties du côté d'Alès et alentour en cette fin de semaine, mais on commence comme toujours en musique. On s'écoute une petite nouveauté sortie, non pas cette semaine, mais la semaine dernière. Il s'agit de Poké Lafarge qui vient de nous livrer un très bel nouvel album intitulé, laissez-moi trouver le titre, Rent Money, louer de l'argent, c'est ce qu'il nous propose. Et je vous propose moi d'écouter dans cette matinale pour démarrer sur un bon pied, My Baby Loves Me. C'est parti.

0: L'États-Unien Poquet Lafarge, My Baby Loves Me, second morceau de cet album Rent Money qui vient de sortir. C'était il y a une dizaine de jours, le vendredi, à trouver chez votre disquaire favori.
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0: Et vous le savez, dans la matinale, en début de matinale, on vous parle toujours également météo. C'est parti pour faire le point sur le ciel gardois en cette journée du mercredi 23 septembre.
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0: Et les jours se répètent concernant la météo gardoise. Il fait beau, voilà ce que je peux vous dire sur les prochains jours. Tout simplement, il fait beau encore et encore, ça ne s'arrête jamais. Aujourd'hui, les températures se situent entre 19 et 25 degrés. Il fait 23 degrés ce matin du côté d'Alès, 22 degrés du côté de Saint-Omroy, 24 degrés du côté de Uzès, 23 degrés du côté de Bagnoles ou bien encore de Saint-Geniès. Et du côté de Saint-Hippolyte-du-Fort pour cette matinée. Cet après-midi, les températures remontent encore et il y aura un grand soleil sur l'ensemble du département du Gard, avec des températures entre 26 et 29 degrés, avec des maximales du côté d'Alès ou bien encore de Saint-Ambroise. Plus au sud du département, du côté d'Uzès, du côté de Saint-Geniès, du côté de Sommières ou du côté encore de Nîmes, il fera 28 degrés. 28 degrés tout à l'est du département, du côté de Bagnoles-sur-Cèze ou bien encore du côté d'Avignon. Et pour les températures les plus fraîches cet après-midi, eh bien c'est 26 degrés, toujours au même endroit, toujours à l'ouest du département, du côté de Trèves. Et cela va changer un tout petit peu demain. Il y aura un ciel un peu nuageux en matinée, mais avec de grandes éclaircies. Généralement, il y aura du soleil sur l'ensemble du département avec des températures se situant le matin entre 17 et 23 degrés. Pour l'après-midi, les températures augmentent encore. Il fera entre 28 et 32 degrés avec des maximales du côté d'Alès et un ciel, à ma foi, un tout petit peu voilé. Voilà quelques nuages qui apparaissent dans le ciel par-ci, par-là. Mais en gros, ces prochains jours, il va faire beau, y compris ce week-end jusqu'à dimanche, normalement, où il devrait pleuvoir un petit peu. Et on s'en réjouit pour les châtaignes et notre également la nature, tout simplement. Il paraît que les châtaignes sont très fines. C'est dimanche matin qu'il devrait pleuvoir un petit peu sur l'ensemble du département du Gard, mais le soleil reviendra, selon la météo, en après-midi. Vous êtes bien dans la matinale de RGO, il est 8h passées de 10 minutes. On s'écoute un extrait d'Alela Diane sur son dernier album Who's Keeping Time, nous interprète Dusty Roses. Et Alela Diane, vous pourrez la découvrir, comme je vous en parlais lundi dans cette matinale, du côté de Paloma pour un concert à venir au mois de novembre.

0: Elle sera en live du côté de Paloma, la scène musicale de Nîmes l'accueille en compagnie. En première partie de The Hackle, ce sera le jeudi 12 novembre 2026 à 20h30. Plus de 10 ans d'une carrière aussi discrète qu'extraordinaire dans le paysage du folk contemporain. Allez, la Diane revient le 22 mai avec Who's Keeping Time, son dernier album. Voilà, à découvrir eh bien, chez votre disquaire favori, 7e album studio de l'autrice-compositrice de Portland, qui est né d'un mélange d'intuition, de coïncidence et de collectif. Je vous invite à la découvrir. C'est un très très beau live. Elle est vraiment impressionnante. Voilà ce que je peux vous en dire de cet artiste, Alela Diane, à découvrir eh bien, du côté de Paloma très prochainement.
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0: Et en ces temps de rentrée justement, qu'elle soit scolaire, ce qui n'est déjà plus d'actualité, mais aussi politique, sociale, culturelle, le directeur du cratère Olivier Lateste n'a pas dérogé à la tradition en levant le voile ce mardi sur trois temps forts qui, en octobre, émailleront les prochaines semaines de la scène nationale, laquelle entame sa seconde saison dans le théâtre éphémère en Prairie. Trois temps forts réalisés à chaque fois avec des partenaires de l'Aglo d'Alès, telle la deuxième édition du festival C'est pas du luxe, fruit d'un partenariat avec la CLED, mais aussi la semaine méditerranée avec la Déter et le retour de la semaine internationale du hip-hop avec l'association All Style. Trois temps forts détaillés maintenant par Olivier Lateste, c'est au micro de Yves Defago, excusez-moi.
1: On retrouve deux ans après l'énorme temps fort qu'avait été Alès Aglo Scène des Mondes en 2024. Et de toutes les dynamiques, eh bien, on va retrouver des temps forts qui sont un peu une sorte de filiation. Tout d'abord, le rebond C'est pas du luxe qu'on avait fait il y a deux ans, notamment avec la CLED et l'École Sans Frontières. Donc deux ans après, on va réinvestir à Rochebelle l'ancien IME avec plein de propositions gratuites toute la journée. Et il y aura aussi des allers-retours avec le cratère, puisque la veille, le vendredi 9 octobre, il y aura un fantastique défilé de mode décalé par plein de bénéficiaires de la CLED. Avec l'aide de la ressourcerie, vont se mettre en costume pour défiler sur des musiques pop. Et ça va être vraiment un moment très fun le vendredi 9 octobre pour lancer le rebond C'est pas du luxe à 19h. Et puis après, on va enchaîner sur la semaine méditerranée.
2: Alors, la semaine méditerranée, chaque fois, ce sont des partenariats que vous nouez. Là, en l'occurrence, le rebond C'est pas du luxe, c'est avec la CLED. Et là, la semaine méditerranée, c'est avec la Déter et David Bampac.
1: Effectivement, on aura un croisement avec la Déter, mais on va aussi s'appuyer sur un mercredi cinéma avec Cinéplanète et le samedi soir on sera avec Urban Park pour un cabaret complètement décalé. Donc on aura une semaine folle du mardi jusqu'au dimanche inclus, avec à la fois des propositions au cratère et à la fois un focus danse contemporaine à la Grand Combe le mercredi après-midi, le vendredi soir et le samedi. Et puis on clôturera la semaine avec un magnifique concert qui s'appelle Cercéré, qui est le croisement des musiques occitanes et des musiques égyptiennes.
2: L'idée de base de cette semaine méditerranéenne est de mettre en avant des artistes issus de six pays méditerranéens, plutôt du Proche-Orient et du Maghreb.
1: Effectivement, les trois pays du Maghreb, l'Égypte et le Liban, ainsi que la Palestine, puisqu'on aura une très belle exposition qui s'appelle Les yeux de Gaza, par cette journaliste palestinienne qui avait été assassinée,
2: Fatma Hassouna.
1: Et on aura notamment à la fois l'exposition proposée par l'association France-Palestine, et le mercredi soir, le film sera son film Put Your Hand on Your Soul and Walk, magnifique film de la réalisatrice iranienne, qui sera projeté au Cinéplanète le mercredi soir.
2: C'est pas des farcis. Une semaine très politique, disait David Bampac.
1: Ben, c'est sûr que dans le monde actuel, il faut que la Méditerranée ne soit pas un espace de guerre. Et effectivement, la culture, les artistes sont là pour rappeler que la paix en mouvement, hein, il y a eu un beau dimanche et week-end avec le mouvement de la paix, notamment autour de la commune de Sandras. Et il y a des dynamiques, mais il faut les mettre en avant, il faut que les artistes soient au devant de la scène pour défendre la paix.
2: Donc le double combo entre ce festival de la Déter et cette semaine méditerranéenne au cratère. Riche semaine. Et puis vous ne vous arrêtez pas là, puisque ensuite vous enchaînez la cinquième édition de la semaine internationale de hip-hop, avec là encore une association bien connue sur Alès.
1: Et effectivement, All Style maintenant est un partenaire fidèle de cette première semaine des vacances de la Toussaint. Alors le cratère s'intègre dans le mois du hip-hop qui est piloté par All Style sur Uzès, Allègre les Fumades et donc Alès, avec en temps fort sur Alès un magnifique spectacle qui s'appelle l'Odyssée du hip-hop, où on va en musique, en danse et en vidéo parcourir pendant une heure et quart toute l'histoire du hip-hop depuis le Bronx à l'origine. Et on aura une fête dans la foulée compléter avec certains danseurs du Battle du lendemain qui seront déjà présents. Et effectivement, le samedi, pour clôturer, donc samedi 24 octobre, si je ne me trompe pas dans la date, on est sur cette année un Battle All Dance qui va nous amener dans une diversité de danse assez merveilleuse. Et un

0: Battle très original que je vous invite à découvrir.
1: Olivier Lataste, sur l'ensemble de ces trois propositions, de ces trois temps forts, il y a de nombreuses gratuités qui sont proposées.
0: Oui, on a plus de 15 rendez-vous gratuits, donc j'invite vraiment tous les auditeurs et auditrices à aller tout simplement sur lecrater.fr pour voir. Le cratère, c'est pas que des spectacles, c'est aussi des rendez-vous comme les rendez-vous guinguettes, les avant-spectacles, les après-spectacles, ce fameux défilé de mode du 9 octobre dont on vous parlait. Donc voilà, soyez curieux, il n'y a pas que les spectacles programmés, il y a aussi tout ce qu'il y a autour, des expositions. Et voilà, allez découvrir tous les rendez-vous gratuits qui vous attendent.
1: Et quand même, un dernier mot, Olivier, à propos de l'ouverture, vraiment, le 2 octobre, du cratère, ici, en Prairie, avec une belle exposition.
0: Alors, c'est une exposition, je dirais même une installation, qui sera lumineuse, à voir du 2 octobre jusqu'à fin novembre, 7 jours sur 7, évidemment en journée, mais surtout à la tombée de la nuit, puisque ce sont des magnifiques plantes avec des lumières LED vraiment d'une beauté rare. Et ça sera exposé et visible tous les soirs avec des lumières magnifiques. Ça s'appelle Company Tilt, avec des herbes de 7 mètres de haut. Et ça va agrémenter le complexe sportif de la Prairie de belle manière pendant 2 mois.
1: Belle manière d'ouvrir cette seconde saison en Prairie.
0: Avec aussi, évidemment, en musique, avec l'Orchestre National de Barbès qui nous refait une tournée exceptionnelle. Ça sera en concert assis debout, puisque la configuration du théâtre éphémère nous le permet. Donc voilà, une soirée du 2 octobre très festive pour commencer la saison.
2: Et dans les prochaines semaines, RGO reviendra plus en détail sur chacune de ses programmations avec chacun des partenaires de la scène nationale de ces trois rendez-vous. Et maintenant, place à la musique. On vous propose d'écouter un extrait de l'Orchestre National de Barbès sur l'album Dame de Cœur. On écoute Méditerranée.

0: Un hommage à la Méditerranée sur l'album Dame de cœur, l'Orchestre national de Barbès, le titre Méditerranée, bien évidemment, et ouvrir la saison au cratère avec l'Orchestre national de Barbès, eh bien c'est un événement, et c'est ce que nous propose le cratère le vendredi 2 octobre à 20h30. La petite histoire raconte que l'orchestre est né par hasard lors d'une jam session dans le 18e arrondissement fin 1995, puis sur la scène du New Morning, c'était en 1996. 30 ans et plus de 1000 concerts plus tard, les 10 musiciens continuent de faire danser avec leur brassage musical entre sons d'Afrique du Nord, shabi, raï, gnawa et influences rock, reggae, jazz et ska cuivré, promesse d'un concert bouillonnant. Le groupe se revendique à l'image de la France actuelle, un patchwork multiculturel et énergique, intelligent et irrésistiblement festif. Cette tournée anniversaire affirme une fois de plus le mélange des genres renforcé par le son si particulier de la French Touch trans-maghrébine du combo parisien. Leur travail est unique, connaisseurs de la musique traditionnelle d'Afrique du Nord, aussi bien au niveau technique que spirituel, ils se réinventent sans cesse et décloisonnent les styles. Jamais mieux que sur scène, d'une énergie débordante et communicative, ils rayonnent de plaisir à jouer ensemble avec une complicité sincère. Place à la musique, à la danse, au vivre ensemble pour une soirée inoubliable. Que la fête commence donc, une soirée proposée par le cratère en collaboration avec l'association Jazz au Parc à Anduze. Ce sera le vendredi 2 octobre au cratère à La Prairie, bien évidemment. Début du concert à 20h30, cela va durer 1h30 et c'est accessible à tout public. Vous êtes bien dans la matinale, nous sommes le mercredi 23 septembre. Il est 8h, quasiment 30, et nous allons vous parler cinéma dans cette matinale avec des places à vous faire gagner pour aller du côté du Cinéplanète.
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0: Et avant de démarrer, on s'est rendu hier avec 3 salariés de RGO du côté du Cinéplanète pour découvrir le film d'horreur Resident Evil et nous vous le conseillons vivement. Une belle petite pépite cinématographique pour ceux qui aiment ce genre de film. Film de genre assez cocasse, rigolo, des belles scènes d'action horrifique, voilà. Je ne vous en dis pas plus, je vous laisse aller découvrir. Si vous aimez ce genre de film, vous ne serez pas déçus. Et au sommaire de cette semaine, nous vous proposons de gagner des places pour un documentaire politique et un film qui fut présenté lors d'une séance unique en avant-première lors du récent festival Ciné-été par nos amis d'Itinérance. On commence par vous faire gagner des places pour le documentaire « Fini de rire, l'humour politique au garde à vous ». Un film réalisé par Matteo Larocque, Clara Menet et Mila Branco avec Guillaume Meurice, Hakim Omiri, Florence Mendes, Jamil Lechalag et beaucoup d'autres. Pour le pitch, eh bien le voici. En France, rire des puissants est devenu un sport à risque. En 30 ans, les humoristes les plus libres de la télévision et de la radio ont été méthodiquement neutralisés, marginalisés, censurés, voire virés. Des plateaux de Canal+, aux studios de France Inter, en passant par les couloirs de France Télévisions, du règne de Nicolas Sarkozy à celui d'Emmanuel Macron, eh bien ce documentaire retrace la mécanique d'une mise au silence qui en dit long sur l'état réel de la liberté d'expression dans l'audiovisuel français. La démocratie, c'est quoi ? C'est, paraît-il, un régime politique dans lequel le pouvoir appartient au peuple, qu'il exerce directement ou par l'intermédiaire de représentants élus. Ne manquerait-il pas quelque chose dans cette définition ? Quelque chose qui ajouterait que l'on ne peut véritablement parler de démocratie que si ce peuple à qui le pouvoir appartient est correctement informé. Mais de quelles sources d'information dispose le peuple pour s'informer ? Eh bien, il y a les médias, bien sûr, presse écrite, radio, télévision. Il y a de plus en plus les réseaux sociaux, il y a tout ce que l'on range dans l'appellation culture, c'est-à-dire le cinéma, le théâtre, la littérature, la musique. Et dans ce contexte, eh bien, un pays dans lequel plus de 80% des médias sont entre les mains de milliardaires, dans lequel un de ces milliardaires fait plus ou moins la pluie et le beau temps en matière de production de films et s'intéresse également à leur distribution, un tel pays peut-il vraiment être considéré comme étant une véritable démocratie ? Pas besoin de vous faire un dessin, vous avez compris que ce pays dont on parle, c'est la France, que le milliardaire dont on parle s'appelle Vincent Bolloré. Et alors que se profile à l'horizon une élection capitale pour l'avenir du pays, la question mérite d'être posée. Et à sa façon finie de rire, l'humour politique au garde à vous s'efforce de nous raconter ce qu'est devenu la démocratie dans notre pays. Voilà ce qu'on écrit, critique film de ce documentaire fini de rire, l'humour politique au garde à vous, réalisé par Matteo Larocque, Clara Menet et Milan Branco. 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04 66 52 24 64. 04 66 52 24 64 pour gagner 2 places à la séance de votre choix jusqu'à mardi prochain pour Fini de rire, l'humour politique est au garde à vous et je vous propose d'écouter la bande-annonce.
2: Bolloré avait promis à son ami Nicolas Sarkozy
3: « Je serai le président de tous les Français. »
2: Je vais bazarder les guignols de l'info et je réglerai leur compte à ces journalistes gauchistes.
4: On va chercher la chaîne qui est l'emblème de la liberté d'expression. C'est très malin.
5: Bah pourquoi vous riez ?
6: Parce que vous riez, patron.
7: Quand un PDG arrive dans une nouvelle boîte, qu'est-ce qu'il fait ? Il coupe un tiers de la direction, il se comporte comme le dernier des salopards, il met les gens sous pression, il leur fait peur.
8: C'est Bolloré qui va nous appeler. On a rien fait.
9: C'est Saada qui m'a appelé, il m'a dit Lionel, on arrête avec toi.
10: On prend la coquille de Canal+, on enlève tout ce qu'elle était et on remplit avec du Bolloré dedans.
11: En fait, j'ai l'impression qu'il ne faut pas se moquer des politiques en place.
12: Emmanuel Macron, on vous souhaite donc bonne chance pour la suite.
11: Voilà.
12: Et bisous à maman.
13: C'est sa femme.
14: 4 milliards, et ça c'est sans les pubs, hein. Ils ont les pubs, hein, toute la journée aussi.
15: Et ça c'est sans les pubs, c'est sans les pubs.
16: Alors en ce moment, il y a le déguisement Netanyahou qui marche pas mal pour faire peur. Vous voyez qui c'est ? Une sorte de nazi, mais sans prépuce, voilà.
17: Elle essaye de me lier aux actes antisémites. Elle a vu la recrudescence des actes antisémites. Je dis, mais qu'est-ce que j'ai à voir là-dedans, moi ? J'ai fait une blague sur Netanyahou.
18: C'est juste un warning pour dire aux autres, vous avez vu ce qui peut vous arriver ? Du jour au lendemain, vous avez plus de taf. C'est comme ça que ça fonctionne en Macronie.
19: On reprend le pays par la culture et ensuite on accuse les autres, on leur met des étiquettes sur la tête pour les décrédibiliser. Et ensuite seulement on choisit un candidat. Je sais pas, Jordan Bardella par exemple.
0: Fini de rire, l'humour politique au garde à vous, un film à découvrir du côté du Cinéplanète, un film qui jouera en ce mercredi à 20h50, il jouera demain à 19h30, il jouera vendredi à 17h, samedi ce sera 21h30 et dimanche 19h25. Voilà pour la première proposition pour laquelle vous pouvez gagner des places grâce à RGO pour vous rendre du côté du Cinéplanète, découvrir eh bien, ce petit documentaire sympathique. Seconde proposition pour laquelle RGO vous fait gagner des places, il s'agit de Garance, un film réalisé par Jeanne Herry avec Adèle Exarchopoulos, Sarah Giraudot et Sarah-Jeanne Driot. Garance est une jeune actrice alcoolique, 8 ans d'un parcours fait de déménagements, de travail, de rencontres, de fêtes et d'angoisses, de joie et de coups durs, mais aussi une révolution intime, amicale et sexuelle, un chaos aux allures de grande récré où se mêlent autant d'amour que de destruction. Garance travaille dans une troupe de théâtre où son énergie, son humour et son talent semblent peu à peu engloutis par des lendemains de cuites permanents, des retards chroniques et une incapacité grandissante à tenir debout émotionnellement. Reléguée au spectacle scolaire, puis brutalement évincée de la compagnie après une intervention collective humiliante, elle s'enfonce dans une spirale d'autodestruction alors même qu'une histoire d'amour naît avec Pauline, décoratrice de théâtre, interprétée avec beaucoup de douceur par Sarah Giraudot. Le film trouve une vraie justesse dans sa manière de filmer l'alcoolisme, ordinaire, fonctionnel, presque invisible. Jeanne Herry évite les clichés du grand film sur l'addiction, les premiers signes passent par les détails, des verres qui s'accumulent discrètement, des excuses répétées, des trous de mémoire, des clés perdues. Adèle Exarchopoulos porte le film, presque à elle seule, et impressionne dans cette manière de rendre garance, à la fois exaspérante, lumineuse, fragile et profondément vivante. Voilà ce qu'on écrit le bleu du miroir de ce film Garance à découvrir sur les écrans du Cinéplanète dès aujourd'hui. Un film pour lequel RJO vous fait gagner 2 places à la séance de votre choix. 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Et je vous propose d'écouter la bande-annonce.
13: Alors, t'es comédienne?
20: Un peu galérienne, mais...
13: Je sais être comédienne, non?
20: Ouais, c'est vrai.
21: Ah, plus un geste, mes jolies.
22: Tu ne mérites pas d'être Zorro. Renonce ou vous allez le regretter, toi, Elitien.
23: On sait qu'on peut pas t'aider à résoudre ton problème avec l'alcool.
22: Oh, désolé, énorme galère dans le RER et il a fallu que je prenne un taxi.
24: Tu sais ce qui se passe si tu rates une représentation?
22: Y a pas de cas où je rate une représentation.
23: T'es Gwyn?
22: Pas beaucoup.
25: Tu m'envoies un message pour me dire que t'es bien arrivé?
26: Elle dit quoi?
27: Gueule de bois des enfers.
28: Elle dit gueule de bois des enfers.
22: Tu vis seule?
26: Ouais.
22: Et t'as pas besoin de voir du monde?
26: J'ai pas besoin de beaucoup de monde, non. Mais ça me manque un petit peu de...
22: De quoi?
26: D'aimer. Ça fait longtemps que j'ai pas aimé.
22: J'ai pensé à toi.
26: Moi aussi.
22: Beaucoup.
26: Presque à peu près tout le temps. Quoi. T'es pas bien ici avec moi?
22: Si. J'ai tellement de chance d'être avec toi. C'est juste que ça fait beaucoup d'angoisse. D'être loin de tout. Sans alcool, je sais pas comment faire.
23: T'es une actrice géniale.
22: Mais je sais faire encore.
23: Tu sais faire, bien sûr. Mais tu peux plus.
22: Tu nous ouvres? Je peux pas ouvrir, je peux pas sentir, j'ai trop peur.
23: Tu gères, Garance? T'as pas de problème?
29: L'alcool, c'est une béquille le soir. Et c'est un coup de poing dans la tête le lendemain matin.
26: T'es malade, mon amour. Moi, je suis un peu perdue.
22: Je t'avais prévenu, Pauline.
30: Vous devriez faire du sport.
22: Oula, non, c'est pas possible, ça. J'ai pas moyen. Ça fait longtemps que je cours même plus après le bus, alors.
0: Une béquille le soir, un coup de poing dans la tête le lendemain matin. Voilà ce qu'on dit le médecin de l'alcool. Un extrait de la bande originale du film réalisé par Jeanne Herry Garance avec Adèle Exarchopoulos, Sarah Giraudeau, Sarah-Jeanne Driot. Un film pour lequel RGO vous fait gagner 2 places à la séance de votre choix. C'est jusqu'à mardi prochain. Vous étiez bien dans la matinale de RGO. C'est terminé pour le cinéma. Aujourd'hui, on vous souhaite à toutes et tous une excellente semaine cinématographique. On continue dans la matinale en musique. On s'écoute eh bien, une petite douceur. Mickey Green avec le titre TL.

T-L, écrit T.L. Mickey Green, c'est ce que vous venez d'entendre dans la matinale de RGO. Il est 8h passées de 44 minutes. Et dans cette matinale, on vous parle anti-fascisme avec eh bien, deux propositions. Une première, ce week-end, le forum unitaire contre les idées d'extrême droite et la montée des fascismes. 28 collectifs, organisations politiques, associations et librairies locales et nationales se sont réunis pour vous proposer une rencontre conviviale contre les idées d'extrême droite. Ça a lieu ce samedi 26 septembre à l'espace Cazaux. C'est à Alès, bien évidemment, de 14h à 23h et c'est en entrée libre. Au programme, à 15h, une conférence « Hooliganisme, bastion social et violence d'extrême droite ». C'est avec Cécile Garnier, co-auteur de « Extrême danger, connaître et contrer l'extrême droite radicale », co-rédacteur chef de Street Press. Vous aurez également à 17h la Colac qui présente « On l'a bien brun, on l'a brun mérité, excusez-moi ». Puis à 18h, c'est un débat qu'il vous propose, combattre les idées d'extrême droite et la montée du fascisme avec Cécile Garnier qui est co-auteur donc de Extrême danger, connaître et contrer l'extrême droite radicale, co-rédactrice en chef de Street Press. Grégory Marin, qui est journaliste à l'Humanité, Sophie Mazas, qui est présidente de la Ligue des droits de l'homme de l'Hérault et qui est avocate dans l'affaire de l'agression fasciste du prolé à l'Est, et également Vincent Jarousseau, qui est auteur de « Dans les âmes et les urnes », 10 ans à la rencontre de la France qui vote RN. Et en soirée, dans le cadre eh bien, de ce forum unitaire contre les idées d'extrême droite et la montée des fascismes, eh bien, vous retrouvez des lives, des concerts. Tabou Records vous propose un open mic à 20h. Ce sera suivi d'un concert, une chanson rock de l'Empire. À 21h45, La Squadra vous propose son set rap. Et on termine avec de la techno et le DJ Freak Steady. Voilà pour ce programme que vous retrouverez un petit peu partout, des flyers déposés dans Alès. Et seconde proposition pour lutter contre les idées d'extrême droite, eh bien il s'agit des fourmilières. Un autre banquet est possible. Et oui, puisque le samedi 18 avril, le canon français étalait son sexisme, son homophobie et son racisme nauséabond à Caen. Et sous couvert de promouvoir la convivialité et le terroir, c'est une véritable bataille culturelle pour un projet de société exaltant la suprématie blanche qui est menée par ce business nauséabond co-détenu par le milliardaire réac Pierre-Édouard Sterrin. Or, ce samedi 19 septembre, le canon français remettait le couvert dans notre région à Béziers avec fatalement la bénédiction de la mairie d'extrême droite. Avec le festival Les Fourmilières, eh bien, on vous propose un autre idéal face au repli identitaire. Pour des traditions qui riment avec altruisme, tolérance et liberté. Pour des repas partagés et conviviaux. Pour chanter ensemble, pour festoyer et danser, pour jouer et rire. Pour défendre nos droits, pour vivre nos émotions forcément plurielles qui riment avec belle. Pour prendre soin des vivants, pour porter nos voix, pour s'informer, pour apprendre, pour partager, pour acquérir des outils et non des armes. Voilà ce qu'il vous propose, parce qu'avec les fourmilières, eh bien, nous militons ardemment pour que l'information, la culture, la fête soient accessibles à toutes et tous. Nos événements sont la plupart gratuits et à prix libre. Voilà ce qu'il vous propose, les fourmilières, on vous en dira plus. 120 collectifs engagés sur 8 départements, avec chacun ses espoirs et ses luttes. Plus de 200 événements hétéroclites antifascistes et solidaires réunissant plusieurs milliers de personnes dans le Midi. Voilà, ils ont déjà gagné la bataille de l'ouverture face à une société commerciale arc-boutée sur ses convictions ronces et chantres d'un entre-soi dont l'histoire nous a toujours appris qu'il menait au pire. Voilà ce que vous proposent les fourmilières et vous en saurez plus lundi matin dans la matinale. Nous les aurons en interview un peu plus tard aujourd'hui et ils vous proposent déjà quelques activités du côté d'Alès, mais pas que, également du côté de Nîmes ou bien du côté de Montpellier. On vous en parlera dans d'autres matinales. Voilà, vous êtes bien sur les ondes de Radio Grille Ouverte. On continue, libre comme un oiseau, free as a bird, c'est Soumti qui nous accompagne.

0: Libre comme des oiseaux, free as a bird. Vous êtes bien dans la matinale de RGO. Vous venez d'entendre Soumté et il nous reste quelques petites minutes à passer ensemble. Cette semaine, plusieurs communes cévenoles accueillent le Festival pour la paix, une série de rendez-vous pour questionner cette notion universelle pourtant souvent malmenée. En particulier, mercredi 23 septembre, la salle du Capitole propose une conférence avec pour thème « Droit international, crise des normes ou crise de volonté ». Une conférence animée par Farah Safi, professeur agrégé de droit privé et de sciences criminelles de l'Université Clermont-Auvergne, spécialiste en droit pénal et en droit international et vice-présidente de l'Association des juristes pour le respect du droit international. Elle nous propose un avant-goût des sujets qui seront abordés ce mercredi.
1: La première chose qu'il faut relever, c'est la spécificité du droit international qui, contrairement au droit interne, est un droit contractuel en réalité, parce que c'est un droit qui est consensuel, qui est composé de règles qui ont été créées par les États. Donc c'est chaque État qui va accepter de limiter en quelque sorte une part de sa souveraineté. Et donc ce sont des règles qui ont été créées, acceptées par ces États à travers notamment des traités internationaux, par la coutume internationale également, qui va résulter de certaines pratiques qui seront répétées et devenant ainsi une obligation juridique. Je le redis, c'est vraiment la spécificité du droit international. C'est un droit qui est conçu par les États, mais aussi donc pour les États qui sont les premiers sujets de ce droit international. Ce droit a été créé par les États pour que eux-mêmes appliquent les règles qu'ils ont eux-mêmes créées. Donc c'est un ordre juridique international qui en quelque sorte propre et qui est distinct du droit interne de chaque pays qui s'applique aux sujets qui sont donc les citoyens. Alors ça, c'est la définition, si vous voulez, classique du droit international qu'on doit connaître pour comprendre quelle est la source, qui est l'auteur de ce droit et vers qui il se dirige. Mais il faut quand même comprendre qu'au fil du temps, cette définition a en quelque sorte évolué, notamment depuis les atrocités commises pendant la Seconde Guerre mondiale et le génocide contre les Juifs, afin d'avoir cette idée comme quoi le droit international serait en quelque sorte le droit qui va protéger des valeurs communes, des valeurs universelles, des valeurs internationales, qui exige le respect des droits de l'homme et des libertés fondamentales, avec des normes qui seraient donc impératives, d'accord, impératives, c'est-à-dire qu'elles s'imposent à tous, qu'on ne peut pas y déroger, et on va sortir un tout petit peu de cette idée aussi de contrat, dans le sens où on va plus forcément imposer pour certaines normes, qui sont des normes impératives, qu'il y ait forcément une signature, une ratification d'une convention, etc. Parce qu'on est au-dessus de tout, on est dans le cadre de règles pour le respect des droits de l'homme et des libertés fondamentales, et commence alors à émerger cette idée d'un ordre avec une définition symbolique, avec cette idée de valeur commune qui concerne finalement tout le monde.
2: Effectivement, du coup, c'est tout de même un vaste sujet, comme vous dites, qui a évolué au fil du temps. Alors, au cours de cette conférence que vous allez venir donner, quel angle particulier vous allez souhaiter aborder ?
1: Alors, l'angle que j'aimerais aborder est celui de cette tension que l'on constate aujourd'hui entre l'existence du droit international et en réalité son effectivité. Parce que on entend effectivement souvent dire le droit international, en réalité, ça ne sert à rien, puisque on voit des crimes, des génocides, etc., qui sont commis par-ci et par-là, et qui continuent à être commis sans pour autant que le droit ne soit appliqué. Donc, en réalité, cette tension existe. Elle existe pourquoi ? Parce que en réalité, on a aujourd'hui des règles qui existent, un droit qui est existant, que l'on trouve dans des conventions, dans des textes. On a des juridictions qui sont là, comme la Cour internationale de justice, comme la Cour de justice internationale. Et donc, on se dit, mais qu'est-ce qui se passe? Comment se fait-il qu'il y a des règles, qu'il y a de la Convention pour les génocides, par exemple, et que des infractions sont encore en train d'être commises? Et mon objectif est de montrer en réalité qu'effectivement ce droit existe, que la crise du droit international est peut-être également existante, mais qu'en réalité, ce droit est important, que l'on ne peut pas, en réalité, aujourd'hui, sortir de cette crise du génocide, notamment à Gaza et sur le territoire palestinien, les crimes contre l'humanité, les crimes de guerre qui sont en train d'être commis sans faire appel au droit, mais qu'en même temps, pour pouvoir appliquer ce droit, il faut avant tout une volonté politique de l'appliquer. Une volonté politique de l'appliquer parce que c'est le rôle aujourd'hui de la communauté internationale de faire en sorte que ce droit soit effectif. Il est bien facile de dire « Ah, il y a des règles et personne ne les applique ». En réalité, ceux qui sont censés appliquer ce droit, ce sont nos représentants politiques, ce sont nos États, parce que c'est avec la coopération internationale que le droit international peut être effectif. Et l'histoire proche prouve que cela est tout à fait possible en réalité. Un exemple, c'est l'exemple de l'ancien président des Philippines, Rodrigo Duterte. On sait très bien qu'il a bien été arrêté à la suite d'un mandat d'arrêt qui a été émis par la Cour pénale internationale pour sa responsabilité dans des crimes contre l'humanité qui ont été commis pendant la guerre contre la drogue, où plus de 6000 Philippins ont été tués. Ça prouve, c'est un exemple récent, qui prouve que la coopération des États eh bien, permet au droit international d'être effectif. Et c'est dont on a besoin aujourd'hui, et c'est la raison pour laquelle j'appelle souvent à la responsabilité des citoyens qui eux-mêmes passent leur temps à dire « Ah, le droit international existe, mais en réalité, il n'est pas effectif, donc ça ne sert à rien d'en parler. » Eh bien, en réalité, c'est par la pression et par les comptes que eux-mêmes peuvent demander à leurs représentants politiques que ce droit international peut exister et être plus effectif.
0: Un grand merci à Moïse Grelier et à Farah Safi d'avoir répondu aux questions de notre journaliste. Farah Safi, si vous voulez l'entendre plus, eh bien rendez-vous ce soir, ce mercredi 23 septembre, c'est à 18h30, qu'elle propose une conférence, c'est à la salle du Capitole à Alès, conférence intitulée « Droit international, crise des normes ou crise des volontés ». Cette conférence s'inscrit dans le cadre du Festival pour la paix, un festival proposé par des communes cévenoles, et c'est la dernière journée, dernière proposition dans ce cadre que vous retrouvez. Voilà, vous pourrez également écouter sur les ondes de Radio Grille Ouverte Farah Safi dans une interview réalisée ce soir par Moïse Grelier. Elle reviendra plus en détail sur toutes ces questions. On termine cette matinale ainsi. Vous allez retrouver dans quelques secondes le journal de Radio France Internationale. 15 minutes d'infos qui seront suivies aujourd'hui par la chronique L'assiette qui vous fait du bien. Karine Yon, qui l'anime, eh bien, vous propose aujourd'hui « Et si vous ne mangiez pas assez ?» Voilà la proposition. On vous rappelle que vous entendrez juste après cette chronique « La plage ». Puis à 10h, ce sera « En taxi pour les galaxies ». Une rediffusion de l'émission de Sylvie Danieli.
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5: Et un reportage exceptionnel à la une ce matin. RFI vous emmène dans l'est de l'Ukraine, à quelques kilomètres du front. Parole d'hommes et de femmes qui fuient les combats au péril de leur vie. Xi Jinping attendu dans quelques heures aux États-Unis. Visite d'État du président chinois durant laquelle il doit notamment être question de commerce. On l'entendra, l'Inde va scruter les discussions de près. La une, c'est aussi la suite de l'Assemblée générale des Nations Unies, la toute dernière d'Antonio Guterres, qui organise pour l'occasion un sommet sur le climat. Ce sera notre notre dossier. Les élections législatives aujourd'hui au Maroc, et puis il le présente comme un temple de l'art du peuple. George Lucas, le créateur de Star Wars, a inauguré hier son nouveau musée à Los Angeles.
3: Les Ukrainiens passeront-ils leur cinquième hiver consécutif dans le froid et sous les bombes ?
5: Volodymyr Zelensky veut en tout cas l'éviter. Nous voulons que cette guerre absurde prenne fin avant.

0: reportage.
1: Nous sommes à bord d'un des deux véhicules blindés qui constituent ce convoi qui a quitté l'agglomération de Kharkiv pour la direction du village de Rotmila. 2 heures de route, 25 kilomètres de la frontière russe, une vingtaine de la ligne de front. Le village d'ailleurs avait été occupé par l'armée russe au premier jour de l'invasion avant d'être libéré 6 mois plus tard, mais à nouveau les combats se rapprochent.
2: Le village est sous le feu constant des projectiles à longue portée. Les drones frappent constamment cette localité.
1: Léonid Mazour, le chef de l'expédition.
2: Notre mission aujourd'hui est d'évacuer une famille, une femme et ses 2 enfants. Ce sont les derniers enfants du village. Et une autre femme se joindra à nous.
1: Nous avons quitté l'agglomération, le convoi s'arrête et tout le monde s'équipe, met son gilet pare-balles et son casque de protection. À partir de maintenant, les choses sont risquées. Et le bip constant là, que vous entendez, c'est la machine qui sert à détecter les drones.
3: C'est en quelque sorte nos yeux à chaque mission. Elle repère les drones et dans quelle direction ils se déplacent.
1: Alors, on devait venir chercher une femme et en fait, 2 se sont présentés.
4: Je vivais avec ma mère dans la maison de ma grand-mère. Récemment, 4 missiles sont tombés sur le village. La maison est complètement détruite, il ne reste que les murs. Je n'ai plus nulle part où aller.
1: Deuxième arrêt, cette fois comme prévu. Une mère et ses 2 jeunes enfants et quelques maigres affaires rassemblées dans des sacs en plastique. On ne perd pas de temps sur place. Une fois la famille à l'abri en voiture, on repart. 2 heures plus tard, nous voilà au centre de réfugiés de Kharkiv. Tout le monde est sain et sauf, la mission est une réussite. Mais pour Lilia, le soulagement est de courte durée.
5: J'ai peur pour l'avenir et j'ai l'impression qu'on a arraché un morceau de mon âme à devoir quitter ma maison comme ça. Mais le futur des enfants est plus important.
1: Nathanaël Vitran, Sergueï Dmitriev, Viktor Sayenko, Kharkiv. RFI.
6: Et lors de sa rencontre avec Donald Trump, Volodymyr Zelensky s'est dit prêt à un moratoire sur les frappes contre le secteur énergétique, mais uniquement si la Russie l'observe également. Le conflit en Ukraine, évoqué aussi hier par Emmanuel Macron à la tribune de l'ONU, le président français s'est également fendu d'une déclaration sur la situation à Gaza. Un spectacle qui nous fait honte, dit-il. Tous ceux qui prétendent que la sécurité d'Israël passe par la violation de la souveraineté de ses voisins font une erreur funeste, a encore lancé le président français. Une absurdité grotesque, répond Israël par la voix du bureau du Premier ministre. Avant de poursuivre, je cite, des terroristes du Hamas mènent des attaques contre des juifs presque tous les jours. Fin de citation.
7: Lui est attendu dans quelques heures aux États-Unis.
6: Xi Jinping donne aujourd'hui le coup d'envoi d'une visite d'État de 3 jours. Sommet durant lequel il doit être notamment question d'économie et de la guerre commerciale entre la Chine et Washington. Il y a 10 jours, c'est au sommet des BRICS en Inde que le président chinois s'est rendu. Il s'y est entretenu avec son homologue indien, Narendra Modi. Signe du dégel des relations entre les 2 voisins après 6 ans de brouille. D'où cette question, Abdoulaye Rally, à New Delhi. Comment observe-t-on cette visite d'État de Xi Jinping aux États-Unis?
8: Si certains y voient un rapprochement entre Washington et Pékin au détriment des intérêts indiens, d'autres nourrissent une toute autre attente, dictée par l'urgence du moment. Pour Shankar Ayyar, auteur et analyste en économie politique, New Delhi espère avant tout un apaisement des turbulences géopolitiques.
9: L'Inde suivra cela avec beaucoup d'intérêt, car une prolongation de la trêve commerciale entre les États-Unis et la Chine, si on peut l'appeler ainsi, maintiendrait une certaine stabilité dans le système.
8: Car l'intérêt de New Delhi est surtout domestique. L'Inde importe l'essentiel de son énergie. New Delhi recherche avant tout la sécurisation des voies maritimes au Moyen-Orient. Un dossier qui pourrait bien s'inviter dans les discussions entre Donald Trump et Xi Jinping, selon Shankar Ayyar.
9: Même si elle n'est pas à l'agenda annoncé, la guerre des États-Unis contre l'Iran sera un sujet de discussion. Et si elle débouche sur un résultat, cela intéressera l'Inde. Car maintenir les voies maritimes ouvertes est une priorité absolue pour elle, qui importe environ 80% de son énergie.
8: Une question d'autant plus sensible que les fournisseurs de l'Inde ont changé au gré des crises. Iran, Venezuela, Russie et États-Unis. Cette volatilité facilité, dicte la diplomatie indienne, malgré les pressions de sanctions tarifaires américaines. Abdullah Erali, New Delhi, RFI.
6: C'est l'autre grand dossier qui doit occuper les dirigeants du monde entier, réunis à New York. Antonio Guterres, le secrétaire général de l'ONU, organise aujourd'hui un sommet sur le climat, des pourparlers à quelques semaines de la COP31, organisée en Turquie. Et c'est notre dossier ce matin. Bonjour Jeanne Richard.

0: Bonjour.
1: Du service environnement de RFI. L'objectif du secrétaire général des Nations Unies est clair, relancer l'action climatique dans un monde en crise.
0: Oui, c'est un peu le dernier tour de piste pour Antonio Guterres, sa dernière chance de remobiliser les dirigeants du monde entier sur le climat avant de quitter son poste de secrétaire général des Nations Unies à la fin de l'année. Lui qui a fait de la protection de l'environnement une priorité. Malgré tous les reculs environnementaux ces derniers mois et le travail de sape organisé par l'administration Trump, il veut remettre le climat en haut de l'agenda international, que les États mettent de côté leurs différents géopolitiques et se concentrent sur l'urgence planétaire dans laquelle on se trouve. Un sacré défi. Il y a aussi une question de timing. On est un mois et demi avant la COP, le rendez-vous annuel de la diplomatie climatique. Ce sommet, c'est donc le moment de préparer les discussions de la COP, explique Gaïa Fèvre, responsable politique internationale au réseau Action Climat.
2: Tout ne se négocie pas au moment des deux semaines de négociations COP. Il y a plein de choses qui sont en préparation en amont. Et il y a plein de choses qui se passent aussi derrière les portes. Et donc, en fait, New York est une opportunité pour avancer les choses un peu peut-être moins en public, mais aussi avec des signaux politiques lors des prises de parole des chefs d'État, des ministres ou encore des ambassadeurs climat et environnement qui sont mobilisés.
1: Et puis, Jeanne, c'est aussi important de parler du climat en dehors des COP.
0: Oui, le sujet ne peut plus être considéré comme périphérique, a rappelé le chef de la diplomatie britannique Ed Miliband à New York. On le voit après un été marqué par les feux et la chaleur dans l'hémisphère nord ou la crue meurtrière au Népal provoquée par l'effondrement d'un glacier. Et si à l'Assemblée générale des Nations Unies, les discussions vont naturellement tourner autour des guerres en cours dans le monde et de la crise du pétrole et du gaz qui en résulte, le développement des énergies propres peut être une réponse à la fois à cette crise énergétique et à la crise climatique. Gaïa Fèvre.
2: Donc il y a aussi une actualité internationale qui doit être analysée par le prisme du climat et de l'environnement. Et je pense que Guterres a saisi cette occasion-là. Et le fait qu'on discute des enjeux climatiques et environnementaux dans d'autres espaces, moi je pense que c'est une réelle victoire finalement de l'accord de Paris.
0: Autrement dit, la COP a toujours un rôle à jouer, mais la bataille contre le réchauffement planétaire se joue désormais beaucoup ailleurs, comme ici à l'ONU ou encore à l'Organisation mondiale du commerce ou l'Organisation maritime internationale ou à la Cour pénale internationale.
1: Jeanne Richard du service environnement. Mon climat de RFI pour le dossier de ce 9h.
3: Les bureaux de vote doivent ouvrir dans une heure au Maroc.
1: Pour les élections législatives, 16 millions de Marocains sont appelés aux urnes pour élire 395 membres de la Chambre basse. On vous résume les enjeux de ce scrutin dans le prochain journal dans une vingtaine de minutes. C'est inédit, un médecin a été inculpé cette semaine par la justice britannique pour son rôle présumé dans le génocide au Rwanda. C'était il y a 32 ans. Vincent Brown, un Rwandais naturalisé britannique, va répondre de 6 actes liés à des meurtres constitutifs de crimes contre l'humanité. Cela fait des années que les autorités rwandaises réclament des poursuites. RFI Kigali, Lucie Mouillot.
4: Pour le président de l'association de survivants Ibuka, Philibert Gakwenziré, l'inculpation de Vincent Brown suscite un sentiment mitigé. 32 ans après les faits, c'est une preuve, selon lui, de la lenteur de la justice. Mais l'évolution de l'affaire démontre aussi, poursuit-il, que le crime de génocide est imprescriptible et que tout est appelé à faire respecter ce principe. Le Royaume-Uni a pendant longtemps été l'un des seuls pays européens à n'avoir ni inculpé officiellement de résidents sur son sol suspectés de génocide contre les Tutsis, ni procédé à des extraditions vers Kigali, un point de friction entre les deux pays. Contacté, le porte-parole du bureau du procureur rwandais, Faustin Kouzi, affirme que la mise en accusation annoncée cette semaine est une avancée importante. Nous espérons que des mesures similaires seront prises concernant les 4 affaires restantes, poursuit-il, déclarant rester déterminé à poursuivre la coopération. Depuis plusieurs années, le Rwanda a signalé au Royaume-Uni 5 hommes, dont Vincent Brown, suspectés d'avoir participé au génocide. Dans un communiqué, la commandante de la police antiterroriste de Londres assure que plusieurs autres enquêtes sont toujours en cours. Lucie Mouillot, Kigali. RFI.
1: Le Rwanda qui rétablit ses relations diplomatiques avec la Belgique annonce des deux pays cette nuit dans un communiqué commun. En mars 2025, Kigali avait rompu les relations, accusant Bruxelles d'avoir pris parti pour Kinshasa dans le conflit à l'est de la RDC.
3: Un demi-milliard d'euros pour tenter de calmer la grogne.
1: C'est la somme débloquée par le gouvernement en France face à la hausse des prix du carburant. L'exécutif étend notamment l'aide aux grands rouleurs. 5,5 millions de personnes sont désormais éligibles à un chèque de 100 euros. Ça ne répond absolument pas au problème, dit ce matin la secrétaire générale de la CGT. La France est loin, très loin d'être le seul pays concerné. Le Danemark est le plus mauvais élève de l'Union européenne. Là-bas, le litre de sans-plomb atteint les 2,60 euros. Face à cette flambée des prix, les Danois tentent de s'adapter. Correspondance régionale, Ottilia Ferré.
5: Pour aller au travail, Denis n'a pas vraiment le choix. Il doit prendre sa Skoda Fabia qui roule au sans-plomb 95.
6: C'est de la folie. Je me saigne avec ces prix. Je conduis plus doucement maintenant juste pour économiser un peu d'argent. Je suis à deux doigts, si je trouve une bonne offre, de passer à une voiture électrique.
5: À l'heure actuelle, sa jauge d'essence indique un quart du réservoir.
6: Du coup, je pense prendre la voiture de ma femme pour aller travailler. Et le plein, je le ferai quand j'irai en Suède, vendredi.
5: De plus en plus de Danois traversent en effet le détroit de Øresund pour ravitailler leur véhicule en Suède, où l'essence est à l'inverse l'une des moins chères d'Europe à 1,60 euros le litre. À la clé, une économie qui peut atteindre 50 euros par plein. Selon Ilias Dogru, économiste à l'Association danoise des automobilistes, la TVA de 25% sur l'essence explique en partie ces prix élevés au Danemark.
7: C'est un peu une patate chaude politique ce sujet, parce que le gouvernement danois affirme être le gouvernement le plus écologique de l'histoire du Danemark. Donc baisser les taxes sur l'essence et le diesel, ce qui n'est pas vraiment une mesure écologique, ce serait un suicide politique pour eux.
5: Le Danemark mise sur une aide fiscale au trajet domicile-travail, mais pas question de réduire la taxe sur l'essence. Ottilia Ferré, Stockholm, RFI.
1: Les prix du carburant qui explosent au Danemark, c'est aussi le cas en Moldavie, où là le Parlement a voté l'état d'urgence pour 60 jours. Et puis on peut le croire sorti tout droit d'une galaxie lointaine, très lointaine. Un ovni s'est posé dans la Cité des Anges. Cet ovni, c'est l'immense bâtiment du musée Lucas de l'art narratif, du nom de George Lucas, le créateur de Star Wars. Il a dévoilé hier son musée dédié au cinéma, à la peinture et aux bandes dessinées à Los Angeles. Et les premiers visiteurs en sont sortis plutôt conquis. Reportage, José Marinho.
8: Mesdames et messieurs, bienvenue à l'aéroport international de Los Angeles.
9: À peine débarqués, ces touristes français ont déjà la tête dans les étoiles, direction le musée Lucas de l'art narratif.
10: Waouh, on dirait un ovni.
11: Toutes ces formes qui sont assez irréelles, ça nous plonge clairement dans Star Wars.
9: Un vaisseau blanc de 5 étages et 28 000 mètres carrés aux commandes, George Lucas, 82 ans, le père de Star Wars. Son ambition, faire de ce musée un temple de l'art capable de réunir les peuples.
12: Star Wars se nourrit des récits négatifs qui perpétuent l'histoire de l'humanité. Le côté obscur rend le monde mauvais, la vision positive favorise le progrès. Alors profitez et ne faites rien de stupide.
13: But don't do anything stupid.
9: 40 000 œuvres dans sa collection, dont 1300 exposées ici. Et dans cette cartographie sans frontières, la France a sa propre galaxie. Le commissaire du musée, Ryan Linkoff.
14: France's une salle fait dialoguer Moebius, Incubilal et une œuvre monumentale de J.R.
9: George Lucas célèbre surtout une chose, une bonne histoire a le pouvoir de nous ramener sur Terre. José Marino, Los Angeles, RFI.
1: Et bien que la force soit avec le musée de George Lucas et que la force soit avec
3: nous
1: aussi, André.
3: Et avec nous, merci Arthur Ponchelet, 9h15 à Paris. L'heure de la revue.
15: Et vous êtes de retour sur les ondes de Radio Grille Ouverte 88.2. Tout de suite, on repart avec un petit morceau de musique de La Mal Coiffée. C'est Nous Cravatas. Ça sera suivi de la chronique L'Assiette qui fait du bien. Une chronique proposée par Karine Nion. On vous souhaite une bonne écoute et une bonne journée à toutes et à tous.

Vous mangez des légumes, vous choisissez de bons aliments, vous faites attention à la qualité de vos repas. Sur le papier, tout va bien. Mais j'ai une question pour vous. Est-ce que vous mangez suffisamment ? Parce qu'on parle énormément de ce qu'il faudrait mieux choisir ou limiter, mais beaucoup moins d'une chose pourtant essentielle. Donner suffisamment à son corps pour couvrir ses besoins. Bonjour et bienvenue sur RGO. Je suis Karine Yon. Chaque semaine, je vous partage des clés simples pour mieux manger, retrouver votre énergie et vous sentir bien, dans votre corps comme dans votre tête, sans jamais renoncer au plaisir. Quand on pense alimentation équilibrée, on pense souvent immédiatement à la qualité. Des légumes, des aliments peu transformés, de bons produits. Et évidemment, la qualité compte. Mais il y a une autre question à se poser. La quantité est-elle adaptée à vos besoins ? Parce qu'une assiette peut contenir de très bons aliments et ne pas être suffisamment nourrissante. Prenons le petit déjeuner. Certaines personnes ont faim le matin et en prennent un. D'autres n'en ressentent pas le besoin et ce n'est pas un problème. L'idée n'est pas de manger parce que l'horloge indique 8 heures. Mais lorsque vous mangez, votre repas doit réellement vous apporter ce dont votre corps a besoin. Et c'est notamment là que les protéines ont toute leur importance. On associe souvent les protéines au sport et aux muscles. Mais elles ne sont absolument pas réservées qu'aux personnes qui passent leur semaine à la salle de sport. Elles participent notamment au maintien de notre masse musculaire et interviennent dans de nombreuses fonctions essentielles de l'organisme. On en trouve dans les œufs, le poisson, la viande, mais aussi dans les légumineuses, le tofu ou encore le sarrasin. Et surtout, pensez à répartir vos apports en protéines au cours de la journée, plutôt que de concentrer l'essentiel sur un seul repas. Mais attention, là encore, les besoins ne sont pas les mêmes pour tout le monde. Et surtout, gardez bien ceci en tête. Il n'existe pas une quantité idéale qui conviendrait à tout le monde. Les besoins d'un homme et d'une femme sont généralement différents. Une personne très sportive n'aura pas les mêmes besoins qu'une personne peu active. L'âge, le poids, la masse musculaire, l'activité physique ou encore certaines périodes de la vie peuvent également les faire évoluer. C'est pour cette raison que copier l'assiette de quelqu'un d'autre n'a pas beaucoup de sens. Votre collègue peut être parfaitement rassasié avec son déjeuner et vous avoir besoin de davantage. Ça ne signifie pas que vous mangez trop. Ça signifie simplement que vous n'êtes pas votre collègue. Mais alors, à quoi peut ressembler une assiette équilibrée ? Prenons un premier exemple très simple. Une belle portion de légumes, des pommes de terre, du riz complet ou du quinoa.

une source de protéines, comme des œufs ou du poisson. Et n'oublions pas les bonnes graisses avec, par exemple, un filet d'huile d'olive ou de l'huile de colza. Et pour une version végétarienne, des légumes, du quinoa ou du riz, des lentilles ou des pois chiches, éventuellement du tofu ou du tempeh, et là encore, une bonne matière grasse. Ce ne sont évidemment que des exemples. Le but n'est pas de reproduire exactement cette assiette demain midi, c'est de comprendre sa construction. Des légumes, une source de protéines, une source de glucides adaptée à vos besoins et de bonnes matières grasses. Et surtout, des quantités suffisantes pour vous. Parce que manger équilibré ne signifie pas chercher à faire l'assiette la plus petite ou la plus légère possible. Votre alimentation doit aussi vous apporter suffisamment d'énergie. Vous pouvez avoir davantage faim un jour où vous avez beaucoup marché ou fait du sport, et moins faim à un autre moment. Votre corps n'est pas une machine programmée pour réclamer exactement la même quantité tous les jours. Alors, plutôt que de chercher systématiquement une quantité parfaite, apprenez aussi à observer votre faim, votre satiété et votre niveau d'énergie. Cette semaine, lorsque vous regarderez votre assiette, je vous propose de ne pas vous demander uniquement « Est-ce que je mange équilibré ?» Ajoutez simplement cette deuxième question. Est-ce que je donne réellement à mon corps ce dont il a besoin aujourd'hui ? Parce que bien manger, ce n'est pas seulement choisir de bons aliments. C'est aussi manger suffisamment avec des apports adaptés à ses propres besoins. Écoutez votre corps, mettez de la joie dans votre assiette et souvenez-vous, chaque repas peut devenir une façon de prendre soin de soi. À très bientôt!

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0: 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Il est 10h.
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3: Préface. Messouar Boulanoir. J'écris pour que la vie soit respectée par tous. Je donne ma lumière à ce que l'ombre étouffe. J'écris pour vous ouvrir à la douceur de vivre. J'écris pour tous ceux qui ont pu sauver de l'ombre et du commun naufrage un coin secret pour leur étoile. J'écris pour apaiser mon sang violent et dur et lourd de siècles tristes. J'écris pour partager ma joie avec ceux qui m'écoutent. J'écris pour être heureux, pour être libre. J'écris pour qu'on défende, pour qu'on respecte l'arbre qui monte, le blé qui pousse, l'herbe au désert, l'espoir des hommes. »

0: Une lettre de mon moulin, d'Alphonse Daudet. C'est le secret de Maître Cornille. Francette Mamaille, un vieux joueur de fifre qui vient de temps en temps faire la veillée chez moi en buvant du vin cuit, m'a raconté l'autre soir un petit drame de village dont mon moulin a été témoin il y a quelque 20 ans. Le récit du bonhomme m'a touchée et je vais essayer de vous le redire tel que je l'ai entendu. Imaginez-vous pour un moment, cher lecteur, que vous êtes assis devant un pot de vin tout parfumé et que c'est un vieux joueur de fifre qui vous parle. Notre pays, mon bon monsieur, n'a pas toujours été un endroit mort et sans refrain comme il est aujourd'hui. Autre temps, il s'y faisait un grand commerce de meunerie et 10 lieues à la ronde, les gens des masses nous apportaient leur blé à moudre. Tout autour du village, les collines étaient couvertes de moulins à vent. De droite et de gauche, on ne voyait que des ailes qui viraient au mistral par-dessus les pins, des ribambelles de petits ânes chargés de sacs, montant et dévalant le long des chemins. Et toute la semaine, c'était plaisir d'entendre sur la hauteur le bruit des fouets, le craquement de la toile et le « dia, hu » des aides-meuniers. Le dimanche, nous allions au moulin, par bande. Là-haut, les meuniers payaient le muscat. Les meunières étaient belles comme des reines, avec leurs fichus de dentelle et leurs croix d'or. Moi, j'apportais mon fifre et jusqu'à la noire nuit, on dansait des farandoles. Ces moulins-là, voyez-vous, faisaient la joie et la richesse de notre pays. Malheureusement, des Français de Paris eurent l'idée d'établir une minoterie à vapeur sur la route de Tarascon. Tout beau, tout nouveau. Les gens prirent l'habitude d'envoyer leur blé aux minotiers et les pauvres moulins à vent restèrent sans ouvrage. Pendant quelque temps, ils essayèrent de lutter, mais la vapeur fut la plus forte, et l'un après l'autre pécaillèrent. Ils furent tous obligés de fermer. On ne vit plus venir les petits ânes, les belles meunières vendirent leurs croix d'or, plus de muscat, plus de farandoles. Le mistral avait beau souffler, les ailes restaient immobiles. Puis, un beau jour, la commune fit jeter toutes ses masures à bas, et l'on sema à leur place de la vigne et des oliviers. Pourtant, au milieu de la débâcle, un moulin avait tenu bon et tenait de virer courageusement sur sa butte à la barbe des minotiers. C'était le moulin de Maître Cornille, celui-là même où nous sommes en train de faire la veillée en ce moment. Maître Cornille était un vieux meunier, vivant depuis 60 ans dans la farine et enragé pour son état. L'installation des minoteries l'avait rendu comme fou. Pendant 8 jours, on le vit courir par le village, ameutant tout le monde autour de lui et criant de toutes ses forces qu'on voulait empoisonner la Provence avec la farine des minotiers. « N'allez pas là-bas, disait-il, ces brigands-là pour faire le pain se servent de la vapeur, qui est une invention du diable, tandis que moi, je travaille avec le mistral et la tramontagne, qui sont la respiration du bon Dieu. » Et il trouvait comme cela une foule de belles paroles à la louange des moulins à vent, mais personne ne les écoutait. Alors, de mal rage, le vieux s'enferma dans son moulin et vécut tout seul comme une bête farouche. Il ne voulut pas même garder près de lui sa petite fille Vivette, une enfant de 15 ans, qui depuis la mort de ses parents n'avait plus que son grand au monde. La pauvre petite fut obligée de gagner sa vie et de se louer un peu partout dans les masses pour la moisson, les magnans ou les olivades. Et pourtant, son grand-père avait l'air de bien l'aimer, cet enfant-là. Il lui arrivait souvent de faire ses 4 lieues à pied par le grand soleil pour aller la voir aux masses où elle travaillait. Et quand il était près d'elle, il passait des heures entières à la regarder en pleurant. Dans le pays, on pensait que le vieux meunier, en renvoyant Vivette, avait agi par avarice. Et cela ne lui faisait pas honneur de laisser sa petite fille ainsi traîner d'une ferme à l'autre, exposée aux brutalités des bailes et à toutes les misères des jeunesses en condition. On trouvait très mal aussi qu'un homme du renom de Maître Cornille et qui, jusque-là, s'était respecté, s'en alla maintenant par les rues comme un vrai bohémien, pieds nus, le bonnet troué, la taillole en lambeaux. Le fait est que le dimanche, lorsque nous le voyons entrer à la messe, nous avions honte pour lui, nous autres les vieux. Et Cornille le sentait si bien qu'il n'osait plus venir s'asseoir sur le banc d'œuvre. Toujours il restait au fond de l'église, près du bénitier avec les pauvres. Dans la vie de Maître Cornille, il y avait quelque chose qui n'était pas clair. Depuis longtemps, personne au village ne lui portait plus de blé, et pourtant les ailes de son moulin allaient toujours leur train comme devant. Le soir, on rencontrait par les chemins le vieux meunier, poussant devant lui son âne chargé de gros sacs de farine. « Bonne vêpre, maître Cornille !» lui criaient les paysans. « Ça va donc toujours, la meunerie ?»« Toujours, mes enfants !» répondait le vieux d'un air gaillard. « Dieu merci, ce n'est pas l'ouvrage qui nous manque !» Alors, si on lui demandait d'où diable pouvait venir tant d'ouvrages, il se mettait un doigt sur les lèvres et répondait gravement « Motus, je travaille pour l'exportation !» Jamais on n'en put tirer davantage. Quant à mettre le nez dans son moulin, il n'y fallait pas songer. La petite Vivette elle-même n'y entrait pas. Lorsqu'on passait devant, on voyait la porte toujours fermée, les grosses ailes toujours en mouvement, le vieil âne broutant le gazon de la plateforme et un grand chat maigre qui prenait le soleil sur le rebord de la fenêtre et vous regardait d'un air méchant. Tout cela sentait le mystère et faisait beaucoup jaser le monde. Chacun expliquait à sa façon le secret de maître Cornille, mais le bruit général était qu'il y avait dans ce moulin-là encore plus de sacs d'écus que de sacs de farine. À la longue, pourtant, tout se découvrit. Voici comment. En faisant danser la jeunesse avec mon fifre, je m'aperçus un beau jour que l'aîné de mes garçons et la petite Vivette s'étaient rendus amoureux l'un de l'autre. Au fond, je n'en fus pas fâchée, parce qu'après tout, le nom de Cornille était un honneur chez nous, et puis ce joli petit passereau de Vivette m'aurait fait plaisir à voir trotter dans ma maison. Seulement, comme nos amoureux avaient souvent l'occasion d'être ensemble, je voulus, de peur d'accident, régler l'affaire tout de suite, et je montai jusqu'au moulin pour en toucher deux mots au grand-père. Ah, le vieux sorcier ! Il faut voir de quelle manière il me reçut. Impossible de lui faire ouvrir sa porte. Je lui expliquai mes raisons tant bien que mal à travers le trou de la serrure, et tout le temps que je parlais, il y avait ce coquin de chat maigre qui soufflait comme un diable au-dessus de ma tête. Le vieux ne me donna pas le temps de finir, et me cria fort malhonnêtement de retourner à ma flûte, que si j'étais pressée de marier mon garçon, je pouvais bien aller chercher des filles à la minoterie. Pensez que le sang me montait d'entendre ces mauvaises paroles. Mais j'eus tout de même assez de sagesse pour me contenir, et laissant ce vieux fou à sa meule, je revins annoncer aux enfants ma déconvenue. Ces pauvres agneaux ne pouvaient pas y croire. Ils me demandèrent comme une grâce de monter tous deux ensemble au moulin pour parler au grand-père. Je n'eus pas le courage de refuser, et prrt, voilà mes amoureux partis. Tout juste comme ils arrivaient là-haut, maître Cornille venait de sortir. La porte était fermée à double tour, mais le vieux bonhomme, en partant, avait laissé son échelle dehors. Et tout de suite, l'idée vint aux enfants d'entrer par la fenêtre, voir un peu ce qu'il y avait dans ce fameux moulin. Chose singulière, la chambre de la meule était vide. Pas un sac, pas un grain de blé, pas la moindre farine au mur ni sur les toiles d'araignée. On ne sentait même pas cette bonne odeur chaude de froment écrasé qui embaume dans les moulins. L'arbre de couche était couvert de poussière et le grand chat maigre dormait dessus. La pièce du bas avait le même air de misère et d'abandon. Un mauvais lit, quelques guenilles, un morceau de pain sur une marche d'escalier et puis, dans un coin, trois ou quatre sacs crevés d'où coulaient des gravats et de la terre blanche. C'était là le secret de maître Cornille. C'était ce plâtras qu'il promenait le soir par les routes pour sauver l'honneur du moulin et faire croire qu'on y faisait encore de la farine. Pauvre moulin, pauvre Cornille, depuis longtemps les minotiers leur avaient enlevé leur dernière pratique. Les ailes viraient toujours, mais la meule tournait à vide. Les enfants revinrent, tout en larmes, me conter ce qu'ils avaient vu. J'eus le cœur crevé de les entendre. Sans perdre une minute, je courus chez les voisins. Je leur dis la chose en deux mots et nous convînmes qu'il fallait sur l'heure porter au moulin de Cornille tout ce qu'il y avait de froment dans les maisons. Sitôt dit, sitôt fait. Tout le village se met en route et nous arrivons là-haut avec une procession d'ânes chargées de blé, du vrai blé celui-là. Le moulin était grand ouvert. Devant la porte, maître Cornille, assis sur un sac de plâtre, pleurait, la tête dans ses mains. Il venait de s'apercevoir en rentrant que pendant son absence, on avait pénétré chez lui et surpris son triste secret. « Pauvre de moi, disait-il, maintenant je n'ai plus qu'à mourir. Le moulin est déshonoré. » Et il sanglotait à fendre l'âme, appelant son moulin par toutes sortes de noms, lui parlant comme à une personne véritable. À ce moment, les ânes arrivent sur la plateforme et nous nous mettons tous à crier bien fort comme au bon vieux temps des meuniers. « Ohé, du moulin ! Ohé, maître Cornille !» Et voilà les sacs qui s'entassent devant la porte et le beau grain roux qui se répand par terre de tous côtés. Maître Cornille ouvrait de grands yeux. Il avait pris du blé dans le creux de sa vieille main et il disait, riant et pleurant à la fois, « c'est du blé, Seigneur Dieu, du bon blé, laissez-moi que je le regarde !» Puis, se tournant vers nous, « ah, je savais bien que vous me reviendriez, tous ces minotiers sont des voleurs !» Nous voulions l'emporter en triomphe au village. « Non, non, mes enfants, il faut avant tout que j'aille donner à manger à mon moulin. Pensez donc, il y a si longtemps qu'il ne s'est rien mis sous la dent. » Et nous avions tous les larmes dans les yeux de voir le pauvre vieux se démener de droite et de gauche, éventrant les sacs, surveillant la meule, tandis que le grain s'écrasait et que la fine poussière de froment s'envolait au plafond. C'est une justice à nous rendre. À partir de ce jour-là, jamais nous ne laissâmes le vieux meunier manquer d'ouvrage. Puis, un matin, maître Cornille mourut, et les ailes de notre dernier moulin cessèrent de virer pour toujours cette fois. Cornille mort, personne ne prit sa suite. Que voulez-vous, monsieur ? Tout a une fin en ce monde, et il faut croire que le temps des moulins avant était passé, comme celui des coches sur le Rhône, des parlements et des jaquettes à grandes fleurs.
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1: C'était le groupe Fatoum Fatras sur Radio Grille Ouverte 88.2.

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0: 11h, l'heure pour vous de retrouver le journal de Radio France Internationale.
1: Un témoignage dans un petit instant d'un ressortissant vietnamien expulsé par Washington dans le cadre des expulsions massives de migrants. Son pays étant en guerre avec les États-Unis, mais le président iranien est bien arrivé à New York pour l'Assemblée générale de l'ONU. Massoud Pezeshkian a déjà promis de défendre fermement les positions de son pays. À suivre aussi en France, filmé à leur insu par des lunettes connectées, des femmes portent plainte pour atteinte à l'intimité de la vie privée. Le parquet de Paris a ouvert des enquêtes. Et puis Zinedine Zidane à l'entraînement avec les Bleus. Le nouveau sélectionneur de l'équipe de France prépare les matchs de Ligue des Nations. Premier test vendredi face à la Turquie. Oui, c'est le dernier volet de notre enquête intitulée Deportation Project sur ces personnes expulsées des États-Unis avec la méthode de l'administration Trump. Que deviennent ceux qui sont envoyés vers des pays qu'ils ne connaissent pas? C'est le cas notamment de Cai Vo. Il est vietnamien, il a 50 ans. Il est arrivé aux États-Unis à l'âge de 8 ans. Il y a été condamné il y a des années pour tentative de meurtre au cours d'une bagarre. Cela faisait 18 ans qu'il était sorti de prison lorsqu'il a été arrêté par l'ICE, la police de l'immigration, est envoyé donc en Eswatini, dans la dernière monarchie absolue du continent, en Afrique australe. Il est détenu là-bas depuis 11 mois, dans une prison de haute sécurité. Il a dû attendre 9 mois avant qu'un avocat puisse venir le voir. Une situation d'autant plus absurde que dans son cas, les États-Unis auraient pu le renvoyer au Vietnam. Témoignage recueilli par Florence Maurice.
2: At this moment, I have no clue, to be honest with you.
3: Pourquoi est-ce que je suis ici? Je n'en ai aucune idée. Franchement, je ne sais pas. Je demande tous les jours à mon avocat et lui non plus ne comprend pas. L'administration Trump nous présente comme des monstres, mais cela ne correspond pas à mon histoire. J'étais un nouvel homme pendant 18 ans. J'ai eu un travail, une famille, une vie normale. Et depuis, je n'ai plus eu de problème. Alors, est-ce que c'est ça être un monstre? Ce n'est pas la réalité. En plus, je sais qu'aux États-Unis, chaque mois, au moins une centaine de Vietnamiens comme moi obtiennent leurs documents de voyage et rentrent au Vietnam. Alors qu'on m'expulse à l'autre bout du monde, cela n'a vraiment aucun sens et c'est inhumain.
1: Voilà, témoignage de ce Vietnamien Cai Vo avec Florence Maurice. Dossier complet sur cette enquête à retrouver sur RFI.fr. Ce sera l'un des temps forts à l'Assemblée générale de l'ONU. Aujourd'hui, le discours du président iranien attendu, Massoud Pezeshkian, est bien arrivé à New York. Il a d'ores et déjà promis de défendre fermement les positions de Téhéran dans le conflit qui dure avec les États-Unis. Hier, le président américain a affiché deux options, soit un accord avec l'Iran après les élections de mi-mandat en novembre, soit, je cite, l'anéantissement de la République islamique. Autre sujet brûlant du jour à l'ONU, l'intelligence artificielle et ses risques pour la sécurité mondiale. Les grands patrons du secteur doivent participer tout à l'heure à une réunion au Conseil de sécurité. L'IA, mais aussi les droits de douane, l'énergie ou encore Taïwan au menu du sommet prévu entre Donald Trump et Xi Jinping. Le président chinois vient de s'envoler pour les États-Unis, c'est ce qu'indique le média d'État à Pékin. Ce rendez-vous intervient 10 jours seulement après le sommet des BRICS à New Delhi, marqué par le passage du président chinois, signal de détente entre Pékin et Delhi. Un possible rapprochement sino-américain n'inquiète pas forcément New Delhi. C'est plutôt une chance de stabilisation qui se dessine, Abdoulaye Rally.
4: Si certains y voient un rapprochement entre Washington et Pékin au détriment des intérêts indiens, d'autres nourrissent une toute autre attente, dictée par l'urgence du moment. Pour Shankar Ayyar, auteur et analyste en économie politique, New Delhi espère avant tout un apaisement des turbulences géopolitiques.
5: L'Inde suivra cela avec beaucoup d'intérêt, car une prolongation de la trêve commerciale entre les États-Unis et la Chine, si on peut l'appeler ainsi, maintiendrait une certaine stabilité dans le système.
4: Car l'intérêt de New Delhi est surtout domestique. L'Inde importe l'essentiel de son énergie. New Delhi recherche avant tout la sécurisation des voies maritimes au Moyen-Orient, un dossier qui pourrait bien s'inviter dans les discussions entre Donald Donald Trump et Xi Jinping, selon Shankar Ayyar.
5: Même si elle n'est pas à l'agenda annoncé, la guerre des États-Unis contre l'Iran sera un sujet de discussion. Et si elle débouche sur un résultat, cela intéressera l'Inde, car maintenir les voies maritimes ouvertes est une priorité absolue pour elle, qui importe environ 80% de son énergie.
4: Une question d'autant plus sensible que les fournisseurs de l'Inde ont changé au gré des crises. Iran, Venezuela, Russie et États-Unis. Cette volatilité dicte la diplomatie indienne malgré les pressions de sanctions tarifaires américaines. Abdullah Erali, New Delhi, RFI.
1: Une poignée de main entre les chefs de la diplomatie de la Belgique et du Rwanda. En marge de l'Assemblée générale de l'ONU, les deux pays ont rétabli leurs relations diplomatiques rompues il y a un an et demi par Kigali qui accusait Bruxelles d'avoir pris parti pour Kinshasa dans le conflit dans l'est de la RDC. Un ressortissant français gracié en Azerbaïdjan, Martin Rayan, emprisonné depuis 2003 pour des accusations d'espionnage. Cette grâce donc indiquée dans un décret du président d'Azerbaïdjan, Ilham Aliyev. Cela quelques heures après la levée des sanctions européennes visant l'oligarque russe Alisher Usmanov, homme d'affaires et de réseau, qui entretient notamment de solides connexions avec l'Azerbaïdjan. En France, le phénomène a pris de l'ampleur ces derniers mois. Des femmes filmées dans la rue sans leur consentement avec des lunettes connectées. Ces lunettes équipées de capteurs, de caméras ou de haut-parleurs. La justice française a été saisie après des plaintes qui mêlent violation de la vie privée et cyberharcèlement. Et le parquet de Paris a ouvert plusieurs enquêtes. Baptiste Coulon.
6: Le scénario est toujours le même. Un créateur de contenu aborde une jeune femme dans un lieu public. Il la filme discrètement avec ses lunettes, la met mal à l'aise et diffuse la séquence sur les réseaux sociaux, le plus souvent TikTok. La personne filmée devient alors la cible de moqueries, remarques sexistes, voire de menaces. Le parquet de Paris, saisi par plusieurs femmes qui dénoncent des atteintes à la vie privée, a donc ouvert de multiples enquêtes. Certaines, précise-t-il, le sont aussi pour des faits d'agression sexuelle. Au début du mois, l'association de protection des mineurs e-enfance alertait sur ces vidéos humiliantes. Une vingtaine de femmes avaient saisi son numéro d'écoute en quelques semaines. Démonstration d'un phénomène en croissance, dopé par la faible modération des réseaux sociaux. L'association déplorait ainsi des vidéos remises en ligne quelques heures après avoir obtenu leur suppression. Depuis cet été, les appels à bannir ces lunettes connectées des espaces publics se multiplient, notamment en Europe. En Norvège, la capitale Oslo vient par exemple de les interdire dans les écoles de la ville.
1: Baptiste Coulombe, la patte Zizou, Zinedine Zidane, à l'œuvre pour sa première semaine d'entraînement en tant que sélectionneur des Bleus. L'équipe de France est réunie là depuis lundi dans le centre de Clairefontaine près de Paris avant les rencontres de Ligue des Nations. La première, ce sera vendredi en Turquie. Après 14 ans de règne de Didier Deschamps, c'est donc l'ancien numéro 10 tricolore qui a pris les commandes dans un style différent, presque en retrait. Zidane reste pour le moment discret, mais ses joueurs sont déjà aux anges après ses premiers jours en commun. Reportage signé Cédric De Oliveira.
7: Il est arrivé dans un survêtement classique de l'équipe de France, maillot blanc, pantalon bleu. Pour sa première apparition dans son costume de sélectionneur, Zinedine Zidane a voulu faire simple, mais son aura est considérable auprès de ses joueurs. Jules Koundé, 66 sélections, est admiratif.
8: Oui, coach, mais qui participe, il y a de la qualité. Franchement, c'est cool. On sent qu'il est proche de nous, donc c'est de bon augure.
7: À 54 ans, Zidane n'a évidemment plus le physique d'antan, mais ses qualités techniques sont intactes. Ses contrôles de balles sont toujours impressionnant, selon le défenseur Dayot Upamecano, redevenu pour quelques minutes un enfant.
9: C'est dur de les reproduire. On était tous fans de lui quand on était petits. Ça fait plaisir d'apprendre de lui. Donc.
7: Les 23 bleus, tous émerveillés de côtoyer l'idole, l'attaquant Esteban Le Poll, appelé pour la première fois en sélection à 26 ans, n'imaginait pas vivre ça un jour.
10: Quoi de mieux que de recevoir quelques ballons de Zinedine Zidane pour un travail devant le but? C'est un rêve éveillé, bien sûr. Tout s'est très bien passé avec lui.
7: À part un syndrome grippal qui a poussé Kylian Mbappé à ne pas participer à l'entraînement, ses premières 48 heures ont été idylliques pour les Bleus. À confirmer maintenant vendredi en Turquie, un premier test pour Zidane.
1: Cédric De Oliveira, Turquie-France, premier match donc de Ligue des Nations des Bleus, ce sera ce vendredi, coup d'envoi 18h45, temps universel. Et puis les joueurs de Zinedine Zidane enchaîneront avec un déplacement à Bruxelles pour y affronter la Belgique, ce sera lundi. Pour certains, c'est l'avion, pour d'autres, la foule ou encore les araignées. On parle des phobies aujourd'hui avec vous, Caroline Paré dans Priorité Santé.
11: Oui, merci, très bonne journée Charles.
0: Vous êtes de retour sur les ondes de Radio Grille Ouverte 88.2. Tout de suite, on repart avec un petit morceau de musique proposé par Tel Quel, ses propos déplacés. Ça sera suivi par l'émission Parole d'un dimanche, la lecture et prédication du culte enregistré dimanche dernier. On vous souhaite une bonne écoute et une bonne journée à toutes et à tous.
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3: Hier soir, nous étions réunis, une bonne trentaine, membres des quatre groupes de partage biblique que j'ai la joie d'animer depuis quelques années. Il y en a un autre qui se déroule rue Jean Moulin. Et ces groupes de partage ont ensemble revisité un chapitre du livre de l'Apocalypse qu'elles avaient déjà étudié. Qu'ils avaient déjà étudié, pardon. Et ce passage, je voudrais, en m'inspirant un peu de ce qui a été partagé aussi hier soir, eh bien, relire ce texte de l'Apocalypse, un texte qui est assez étonnant, décoiffant. C'est au chapitre 14, c'est au verset 6 à 13. C'est une des visions de Jean. Puis je vis un autre ange qui volait très haut dans les airs. Il avait une bonne nouvelle éternelle à annoncer aux habitants de la terre, aux gens de toute nation, toute tribu, toute langue, tout peuple. Il disait d'une voix forte, « Craignez Dieu et rendez-lui gloire, car le moment est arrivé où il va juger les hommes. Adorez celui qui a fait le ciel, la terre, la mer et les sources d'eau. » Un deuxième ange suivit le premier en disant, « elle est tombée, la grande Babylone. Elle a fait boire son vin à toutes les nations, le vin de sa terrible immoralité. » Un troisième ange suivit des deux premiers en disant d'une voix forte, « Celui qui adore la bête et son image et en reçoit la marque sur le front ou sur la main, boira lui-même le vin de Dieu, le vin de sa fureur, qu'il a versé pur dans la coupe de sa colère. Tous ceux qui agissent ainsi seront tourmentés dans le feu et le soufre devant les saints anges et devant l'agneau, c'est-à-dire le Christ. La fumée du feu qui les tourmente s'élève pour toujours. Il n'y a pas de repos, ni le jour ni la nuit pour ceux qui ont adoré la bête et son image, et pour quiconque a reçu la marque de son nom. Voilà pourquoi les membres du peuple de Dieu, ceux qui obéissent à ses commandements et qui sont fidèles à Jésus, doivent faire preuve de patience. » Puis j'entendis une voix me dire du ciel, écrit ceci, « Heureux les morts qui dès maintenant meurent au service du Seigneur. » Oui, c'est vrai, déclare l'Esprit, ils pourront se reposer de leurs travaux, car leurs œuvres les suivent. Amen.

un texte impressionnant, comme beaucoup de passages de l'Apocalypse d'ailleurs, avec des images fortes, voire inquiétantes. D'ailleurs, dans le langage des journalistes et dans le langage général, apocalyptique veut dire épouvantable, effrayant, abominable. Des images apocalyptiques, des crues au Népal, des images apocalyptiques, des incendies cet été. Et ici, des êtres humains voués à l'enfer de feu et de soufre par la fureur de Dieu. Et cette vision de Jean qui nous prend à partie sans ménagement, en parlant de Babylone, cette cité corrompue, cette vision de Jean nous pose à nous, lecteurs, en somme, une simple question. Où veux-tu vivre? De quelle cité veux-tu être citoyen ou citoyenne? Car dans l'Apocalypse, vous le savez sans doute, il est question de deux villes opposées, complètement antithétiques, Babylone et Jérusalem. Et Jérusalem. Toutes deux, dans l'Apocalypse, sont comparées

voir épouser une femme, Gomère, qui a beaucoup d'amants, pour revivre et attester dans sa propre existence la souffrance que Dieu éprouve d'avoir été trahi, trompé, délaissé par Israël, qui, comme une épouse infidèle, est allée vers ses amants, c'est-à-dire les faux dieux. Israël préférait le culte rendu à Baal, le dieu des Cananéens, le dieu de la pluie et de la fécondité, le dieu qui procurait la richesse et la prospérité. Ce dieu-là que Jésus, pour sa part, appelle Mammon, qu'on pourrait appeler aujourd'hui le dieu fric, est toujours d'ailleurs très adoré dans notre monde. Et voilà que Dieu, vous le savez, a exilé Israël, a exilé son peuple à Babylone. Vous m'avez abandonné, vous m'avez trahi, alors je vous livre, je vous abandonne aussi, entre les mains de vos ennemis. Ce sera l'exil qui inspirera le fameux psaume 137. Assis au bord des fleuves de Babylone, nous pleurions en nous rappelant de Jérusalem. Nous laissions nos guitares suspendues aux arbres de la rive. Comment pourrions-nous chanter un cantique du Seigneur sur une terre étrangère? Si je t'oublie, Jérusalem, que ma main droite se paralyse. Alors ce psaume a connu un succès phénoménal au XXe siècle avec ce tube-là. On the rivers of Babylon. Mais c'est le psaume 137. Mais je pense que beaucoup de ceux qui le chantaient dans les années 70-80 ne mesuraient pas la portée spirituelle de ce qu'ils chantaient, mais peu importe. Babylone, cette grande capitale d'un empire du Proche-Orient ancien, est ainsi devenue le symbole d'un monde pécheur, séparé de Dieu. Et ce péché, finalement, il tient en un seul mot. C'est l'idolâtrie, c'est-à-dire le refus d'adorer, de reconnaître le seul vrai Dieu et l'adoration de faux dieux qui rendent l'homme, l'être humain, captif. Beaucoup de commentateurs de l'Apocalypse estiment que Babylone désigne de façon ici codée la puissance de l'Empire romain, dont l'empereur exigeait d'être appelé Seigneur, vénéré et servi comme un Dieu, ce qui a valu aux disciples de Jésus au premier siècle, à l'époque où Jean écrit, bien des persécutions, car pour eux, il n'y a qu'un seul Seigneur, le Christ. Mais Babylone, c'est bien plus que ça. Qui règne sur Babylone, cette bête dont il est question dans le texte? Autre personnage de l'Apocalypse qui représente tous les pouvoirs prétendant prendre la place de Dieu sur cette terre. Le pouvoir politique, le pouvoir idéologique, le pouvoir économique. Toutes ces puissances ivres de leur force et qui attendent soumission et admiration de la part des humains dont elles ont pris possession. C'est-à-dire sur tout ce qu'ils pensent, sur tout ce qu'ils font. On peut prendre un exemple très actuel, le développement exponentiel du numérique, cette explosion de l'intelligence artificielle. N'est-elle pas une nouvelle expression de, parmi d'autres, de ce pouvoir qui peut si facilement nous asservir, nous conditionner, modeler, façonner notre façon de consommer, bien sûr, d'acheter ou de vendre, mais même de penser, et donc de vivre, sous prétexte de nous faciliter la vie, de la rendre plus agréable, plus confortable, d'aller plus vite. De façon très étonnante, frères et sœurs, l'idolâtrie que dénonce Jean dans l'Apocalypse il y a presque 2000 ans ressemble beaucoup à l'idolâtrie d'aujourd'hui. On se prosterne à nouveau, on adore à nouveau, mais certes pas des statues de pierre, de bois ou de métal, mais des images qui ne sont que du néant. Et je vais prendre un seul exemple, mais qui m'a vraiment étonné. Vous avez peut-être entendu parler de ce phénomène lié au développement de l'intelligence artificielle. Vous pouvez désormais, frères et sœurs, choisir sur des sites internet spécialisés un personnage virtuel, produit d'un programme informatique, qui prend l'apparence d'un être humain sur l'écran de votre smartphone, et bientôt même

0: sera disponible en trois dimensions physiques avec des robots humanoïdes en silicone qui existent déjà en Chine. Et ce personnage dont vous avez sélectionné le sexe, l'apparence physique et autres caractéristiques, vous allez pouvoir échanger avec lui. Il sera en permanence à votre disposition. Vous allez lui confier votre quotidien, vos idées, vos soucis, vos projets, vos états d'âme et vos pensées les plus intimes, en étant sûr que de toute façon, vous recevrez toujours une réponse bienveillante, puisque la machine est programmée pour ça. Cela va si loin, dans le réalisme apparent, que certains développent des sentiments amoureux, mais oui, pour ce compagnon émotionnel, aussi séduisant que virtuel. Il paraît qu'il y a même eu des mariages déjà avec des robots. Ils envisagent, oui, de se marier avec cette intelligence artificielle pseudo-incarnée, une intelligence artificielle qui exploite peut-être la bêtise naturelle, mais qui exploite plutôt la détresse et la solitude de l'être humain. La conséquence, en effet, c'est que celle ou celle qui s'adonne à ce genre de pseudo-relation par écran de smartphone interposé se replie sur eux-mêmes, se coupe de leurs amis, de leur famille, bref, des vrais humains en chair et en os qui les entourent. Voici entre 1000 exemples, ce n'est qu'un exemple, hein, il y en a peut-être d'autres qui vous viennent à l'esprit, l'ivresse, la folie où peut mener l'oubli de notre véritable identité, de notre véritable vocation, qui consiste non pas à nous prendre pour des créateurs, qui ne créent que du vent, mais des créatures, faites à l'image de celui qui les appelle à les reconnaître comme leur Père, leur seul vrai Dieu. Et voilà, oui, beaucoup de nos contemporains ont choisi d'habiter à Babylone. Une réponse de Dieu est donnée à Jean. Cette réponse, c'est l'annonce du jugement de Babylone et de tous ses habitants. Si vous allez en Irak, sur le site de l'antique Babylone, qui fut en son temps la cité la plus imposante et la plus puissante du monde, vous ne trouverez que quelques restes de ruines, quelques monceaux de briques crues, complètement érodées et dispersées par la pluie, le soleil, le vent et le temps. Et l'oubli. La gloire de Babylone, comme toute gloire en ce monde, est passée. L'annonce de l'heure du jugement par le premier des trois anges dans le texte que nous avons lu est qualifiée de bonne nouvelle. Le jugement de Dieu, c'est la venue de son règne. Car dans la Bible, eh bien, le jugement, c'est la prérogative du roi. Dieu vient juger ce monde, cela veut dire que Dieu vient y régner et que Dieu ne laissera pas la bête. C'est tous ses pouvoirs qui veulent nous asservir, l'emporter et nous rendre à jamais prisonniers. La bonne nouvelle dans l'Évangile, c'est aussi que le jugement a déjà eu lieu. En ce vendredi, vous savez, ce fameux vendredi après-midi à Jérusalem, qui a vu les ténèbres recouvrir la terre au moment où Jésus expirait sur la croix. À ce moment-là, Dieu a dit définitivement non à l'orgueil et au péché des hommes. Il a jugé leur idolâtrie, mais il a fait porter le poids de son jugement sur l'innocent, sur lui-même, pour nous délivrer de toute colère. Car Dieu est en colère de voir son règne usurpé par tous les faux dieux. Et c'est aussi une bonne nouvelle, car cette colère doit être la nôtre, une sainte, une saine colère. Partager la colère de Dieu, c'est refuser d'être indifférent à l'injustice et au mal et à tout ce qui peut asservir l'être humain. Dieu est en colère, et nous aussi, de voir sa majesté outragée, de voir son amour pour ce monde qu'il a créé ainsi bafoué, ignoré et foulé aux pieds par l'injustice et la violence du cœur humain. Pas de repos, pas de repos pour ceux qui habitent à Babylone. Aucune paix, aucune plénitude pour ceux qui courent après leurs idoles, qui se confient sans cesse, sans trêve et jusqu'à l'épuisement à l'œuvre de leurs propres mains, qui veulent se forger une autre identité que celle qui leur est offerte, donnée par leur Créateur. Ce Créateur qui nous dit « Je suis ton Père, et tu es mon enfant. Et cette identité qui nous est donnée, frères et sœurs, qui est donnée à tous les membres du peuple de Dieu, dont nul ne peut tracer les frontières et les limites, cette identité, elle tient en un seul mot, la sainteté. Être saint, ce n'est pas se trouver sans défaut, sans faiblesse. Ça se saurait, hein. C'est le fait tout simplement d'appartenir au Seigneur. Je suis saint, non pas parce que je suis un petit saint, parce que je suis au-dessus des autres, oh là là, non. Parce que j'habite une autre cité que Babylone. J'habite cette nouvelle Jérusalem dont l'Apocalypse nous parle dans les derniers chapitres. Et mon adoration n'ira pas à ce que le monde adore. Je n'adore pas, je ne suis pas fasciné par le pouvoir, la force, les fausses richesses, tout ce qui ne peut pas nous faire vraiment vivre. Mon adoration est réservée à celui qui a tout créé, y compris ce ciel, cette terre, cette mer et ces sources d'eau que la folie des humains, dont je suis co-responsable, meurtrit et abîme. À celui qui me délivre de toutes mes idoles, elle est réservée, mon adoration. À celui qui me dit avec amour, bienvenue dans la vraie vie, celle qui commence aujourd'hui et ne finit pas. Mesures-tu, mon frère, ma sœur ? Mesures-tu, ami, que ce matin, en étant là, là, précisément sur ces bancs si confortables, il y a des coussins à l'entrée. En étant présent au culte, tout simplement, mesures-tu que Dieu t'a convoqué en l'honneur de son Fils Jésus-Christ ? Mesures-tu qu'en étant présent ou présente à ce culte qui nous rassemble dans la proclamation de la seigneurie du seul vrai Dieu et de celui qui nous a envoyé Jésus-Christ, nous attestons tous ensemble, communautairement et personnellement, que nous sommes citoyens de Jérusalem, la cité sainte qui rassemble des hommes et des femmes, des jeunes et des vieux aux quatre coins du monde. Et pour vous persuader, frères et sœurs, que l'Apocalypse, s'il était besoin, que l'Apocalypse ne contient pas que des images effrayantes, loin de là. Voici ce qui est dit à la fin, sur cette cité-là. Je vis un nouveau ciel et une nouvelle terre. Le premier ciel et la première terre avaient disparu, il n'y avait plus de mer. Et je vis la ville sainte, la nouvelle Jérusalem, qui descendait du ciel, envoyée par Dieu, prête comme une mariée qui s'est faite belle pour aller à la rencontre de son mari. J'entendis une voix forte qui venait du trône et disait « Maintenant, maintenant, la demeure de Dieu est parmi les hommes. Il demeurera avec eux. Ils seront son peuple. Dieu lui-même sera avec eux et il sera leur Dieu. Il essuiera toutes larmes de leurs yeux. Il n'y aura plus de mort. Il n'y aura plus de deuil, ni lamentation, ni douleur. Les choses anciennes auront disparu. Alors celui qui est assis sur le trône déclara « Maintenant, maintenant, je fais toutes choses nouvelles. » Amen.
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0: 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Il est midi. 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
1: Bonjour à toutes et à tous, vous êtes à l'écoute de Radio Grille Ouverte 88.2 et voici notre agenda. Aujourd'hui, mercredi 23 septembre, l'association Itinérance vous convie à son lancement de saison 2026-2027 au pôle culturel et scientifique de Rochebelle à Alès. Au programme, une soirée guinguette comprenant la présentation de la saison, un concert du groupe Blue Project, groupe de musique locale aux vibrations swing et jazz, suivi d'un karaoké avec une petite restauration et une buvette sur place. L'association Itinérance vous convie à son lancement de saison 2026-2027. C'est ce soir, 18h30, au pôle culturel et scientifique de Rochebelle, à Alès. Toujours aujourd'hui, mercredi 23 septembre, à l'occasion du Festival de la paix des communes Cévenoles, Farah Safi donnera une conférence sur le droit international, crise des normes ou crise des volontés. C'est à la salle du Capitole, à Alès. Farah Safi est agrégée de droit privé et professeure à l'université de Clermont-Ferrand, ainsi que vice-présidente de Jury, une association des juristes en faveur de la défense du droit international. Par ces temps où les rapports de force se substituent aux règles approuvées, signés et aux contrats multilatéraux qui ont permis d'éviter pendant des dizaines d'années la multiplication et l'intensification des conflits, un point de vue de juriste peut aider à comprendre les enjeux, les défis, mais aussi les marges de manœuvre possibles. Les nombreuses publications et les interviews de Farah Safi abordent de façon incisive la question des responsabilités, en particulier au Moyen-Orient. À l'occasion du Festival de la paix des communes Cévenoles, Farah Safi donnera une conférence sur le droit international, crise des normes ou crise des volontés. C'est ce soir 18h à la salle du Capitole, à Alès. Vendredi 25, ce vendredi, à l'occasion de son 25e anniversaire, Radio Sommière a le plaisir de vous convier à un temps de célébration et de partage à l'espace culturel Laurence Durel. Une célébration marquant 25 années d'engagement au service de l'information locale, de l'éducation aux médias, de l'expression citoyenne et de l'accompagnement des jeunes. Cette soirée mettra à l'honneur les projets réalisés par les jeunes, les bénévoles et l'ensemble de celles et ceux qui font vivre Radio Sommière au quotidien. Au programme, une rétrospective des 25 ans de Radio Sommière, des concerts et des animations musicales, une expo retraçant les temps forts de la radio et des espaces d'écoute pour redécouvrir des archives et des créations sonores. À l'occasion de son 25e anniversaire, Radio Sommière a le plaisir de vous convier à un temps de célébration et de partage. C'est vendredi, de 18h à 22h, à l'espace culturel Laurence Durel. Autre info, samedi 26 septembre, ce samedi, un collectif composé de 28 associations, organisations politiques, syndicats et librairies vous convie à son forum unitaire contre les idées d'extrême droite et la montée des fascismes à la salle Cazo à Alès. Au programme, dès 15h, retrouvez une conférence sur le thème « Hooliganisme, bastion social et violence d'extrême droite » animée par Cécile Garnier, co-auteur de « Extrême danger, connaître et contrer l'extrême droite radicale ». Puis à 17h, retrouvez La Colloque, présente « On l'a brin mérité », une lecture avertie de textes, de chansons et de citations d'hier et d'aujourd'hui. Ce sera suivi à 18h d'un débat sur le thème « Combattre les idées d'extrême droite et la montée des fascismes ». En soirée, retrouvez également des concerts avec un open mic animé par Tabou Records, un set rock par l'Empire, du rap avec La Squadra et un DJ set techno avec Freak Steady. Un collectif composé de 28 associations, organisations, politiques, syndicats et librairies vous convie à son forum unitaire contre les idées de l'extrême droite et la montée des fascismes à la salle Cazo à Alès. Dernière info, samedi 26, ce samedi, dans le cadre du festival Méjane du Rire, la Grotte de la Salamande vous propose un spectacle humoristique sur sa terrasse à Méjane le Clap. Un spectacle gratuit en terrasse d'une durée d'une heure. Dans le cadre du festival Méjane du Rire, la Grotte de la Salamande vous propose un spectacle humoristique, c'est samedi 11h sur sa terrasse à Méjane le Clap. Voilà, c'est tout pour l'agenda. Tout de suite, vous allez retrouver la chronique « L'assiette qui fait du bien ». On vous souhaite une bonne écoute et un bon appétit à toutes et à tous.

Vous mangez des légumes, vous choisissez de bons aliments, vous faites attention à la qualité de vos repas. Sur le papier, tout va bien. Mais j'ai une question pour vous. Est-ce que vous mangez suffisamment? Parce qu'on parle énormément de ce qu'il faudrait mieux choisir ou limiter, mais beaucoup moins d'une chose pourtant essentielle. Donner suffisamment à son corps pour couvrir ses besoins. Bonjour et bienvenue sur RGO. Je suis Karine Yon. Chaque semaine, je vous partage des clés simples pour mieux manger, retrouver votre énergie et vous sentir bien, dans votre corps comme dans votre tête, sans jamais renoncer au plaisir. Quand on pense alimentation équilibrée, on pense souvent immédiatement à la qualité. Des légumes, des aliments peu transformés, de bons produits. Et évidemment, la qualité compte. Mais il y a une autre question à se poser. La quantité est-elle adaptée à vos besoins? Parce qu'une assiette peut contenir de très bons aliments et ne pas être suffisamment nourrissante. Prenons le petit déjeuner. Certaines personnes ont faim le matin et en prennent un. D'autres n'en ressentent pas le besoin et ce n'est pas un problème. L'idée n'est pas de manger parce que l'horloge indique 8 heures. Mais lorsque vous mangez, votre repas doit réellement vous apporter ce dont votre corps a besoin. Et c'est notamment là que les protéines ont toute leur importance. On associe souvent les protéines au sport et aux muscles. Mais elles ne sont absolument pas réservées qu'aux personnes qui passent leur semaine à la salle de sport. Elles participent notamment au maintien de notre masse musculaire et interviennent dans de nombreuses fonctions essentielles de l'organisme. On en trouve dans les œufs, le poisson, la viande, mais aussi dans les légumineuses, le tofu ou encore le sarrasin. Et surtout, pensez à répartir vos apports en protéines au cours de la journée plutôt que de concentrer l'essentiel sur un seul repas. Mais attention, là encore, les besoins ne sont pas les mêmes pour tout le monde. Et surtout, gardez bien ceci en tête. Il n'existe pas une quantité idéale qui conviendrait à tout le monde. Les besoins d'un homme et d'une femme sont généralement différents. Une personne très sportive n'aura pas les mêmes besoins qu'une personne peu active. L'âge, le poids, la masse musculaire, l'activité physique ou encore certaines périodes de la vie peuvent également les faire évoluer. C'est pour cette raison que copier l'assiette de quelqu'un d'autre n'a pas beaucoup de sens. Votre collègue peut être parfaitement rassasié avec son déjeuner et vous avoir besoin de davantage. Ça ne signifie pas que vous mangez trop. Ça signifie simplement que vous n'êtes pas votre collègue. Mais alors, à quoi peut ressembler une assiette équilibrée? Prenons un premier exemple très simple. Une belle portion de légumes, des pommes de terre, du riz complet ou du quinoa. Une source de protéines, comme des œufs ou du poisson. Et n'oublions pas les bonnes graisses avec, par exemple, un filet d'huile d'olive ou de l'huile de colza. Et pour une version végétarienne, des légumes, du quinoa ou du riz, des lentilles ou des pois chiches, éventuellement du tofu ou du tempeh, et là encore, une bonne matière grasse. Ce ne sont évidemment que des exemples. Le but n'est pas de reproduire exactement cette assiette demain midi. C'est de comprendre sa construction. Des légumes, une source de protéines, une source de glucides adaptée à vos besoins et de bonnes matières grasses. Et surtout, des quantités suffisantes pour vous. Parce que manger équilibré ne signifie pas chercher à faire l'assiette la plus petite ou la plus légère possible. Votre alimentation doit aussi vous apporter suffisamment d'énergie. Vous pouvez avoir davantage faim un jour où vous avez beaucoup marché ou fait du sport. Et moins faim à un autre moment. Votre corps n'est pas une machine programmée pour réclamer exactement la même quantité tous les jours. Alors, plutôt que de chercher systématiquement une quantité parfaite, apprenez aussi à observer votre faim, votre satiété et votre niveau d'énergie. Cette semaine, lorsque vous regarderez votre assiette, je vous propose de ne pas vous demander uniquement « Est-ce que je mange équilibré ?» Ajoutez simplement cette deuxième question. Est-ce que je donne réellement à mon corps ce dont il a besoin aujourd'hui ? Parce que bien manger, ce n'est pas seulement choisir de bons aliments. C'est aussi manger suffisamment
avec des apports adaptés à ses propres besoins. Écoutez votre corps, mettez de la joie dans votre assiette et souvenez-vous, chaque repas peut devenir une façon de prendre soin de soi. À très

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0: 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Il est 13h.
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2: Imaginez la scène. Vous êtes tranquille au café, en train de siroter votre boisson, et là, une chanson commence à passer. Une mélodie qui vous parle, un beat qui vous fait vibrer, mais impossible de mettre un nom dessus. Vous connaissez tous ce moment de frustration, non ? Avant, fallait attendre la fin en espérant que le DJ ou la radio annonce le titre. Au pire, vous essayez de retenir un bout des paroles pour taper sur Google plus tard. Mais aujourd'hui, vous sortez votre smartphone, vous ouvrez Shazam, vous appuyez sur le gros bouton, et en 3 petites secondes, je dis bien 3 secondes, bam, titre de la chanson, nom de l'artiste, album, année de sortie, et même un lien pour l'écouter sur Spotify ou Apple Music. Mais attendez, comment c'est possible ? Comment une application peut reconnaître une chanson parmi des dizaines de millions en quelques secondes ? Parfois dans un environnement bruyant, avec des gens qui parlent, des bruits de vaisselle ou de la circulation. C'est de la pure magie, non ? Eh bien non. Enfin si, mais de la magie technologique. Aujourd'hui, on va décortiquer ensemble le fonctionnement de Shazam, cette petite appli bleue qui a révolutionné notre façon de découvrir la musique. Alors, première chose à comprendre, Shazam n'écoute pas la musique comme vous et moi. Il ne reconnaît pas les paroles, il ne sait pas si c'est du rap, du rock ou de la variété française. Non. Shazam fait quelque chose de beaucoup plus malin. Il crée une empreinte digitale acoustique. Qu'est-ce que c'est ? Imaginez vos empreintes digitales. C'est unique. Personne d'autre sur Terre n'a exactement les mêmes. Eh bien, chaque chanson a aussi son empreinte digitale sonore unique. Concrètement, voici comment ça se passe. Quand vous lancez Shazam, l'application enregistre environ 10 à 15 secondes du son ambiant à travers votre micro. Juste 10-15 secondes, pas plus. Ensuite, elle va transformer ce signal audio en ce qu'on appelle un spectrogramme. Un spectrogramme, c'est une représentation visuelle du son. Imaginez un graphique avec le temps sur l'axe horizontal, les secondes qui défilent, et sur l'axe vertical, toutes les fréquences sonores, les graves, les médiums, les aigus. Et sur ce graphique, des points plus ou moins intenses selon la puissance du son à cet instant précis. Maintenant, l'algorithme de Shazam va analyser ce spectrogramme et repérer ce qu'on appelle les pics de constellation. Ce sont les moments les plus caractéristiques de la chanson. Un coup de caisse claire bien puissant, une montée soudaine de synthé, une note de guitare particulière, bref, tous ces petits événements sonores marquants. L'application va alors créer une carte de ces pics, leur position dans le temps, leur fréquence, etc. Et cette carte, c'est l'empreinte digitale de la chanson. Elle est ultra compacte. Ces 10-15 secondes d'audio sont réduites à quelques centaines d'octets et de données seulement. Et le génie, c'est que cette empreinte reste reconnaissable même si la qualité audio est mauvaise. Même s'il y a du bruit autour, même si le volume est faible, les pics caractéristiques sont toujours là, comme vos empreintes digitales restent les mêmes que vous mettiez de la crème ou de l'eau. Bon, maintenant qu'on a notre empreinte digitale, il faut la comparer à quelque chose. Et c'est là qu'intervient la base de données monumentale de Shazam. Accrochez-vous, Shazam possède dans ses serveurs l'empreinte acoustique de plus de 70 millions de musiques. 62 millions, ça représente presque toute la musique commercialisée depuis un siècle. Chaque chanson dans cette base a été analysée, découpée, transformée en empreinte digitale et indexée dans des serveurs quelque part dans le monde. Quand vous Shazamez, votre téléphone envoie l'empreinte qu'il a dû créer au serveur de Shazam via Internet, d'où le fait qu'il vous faut une connexion. Et là, les serveurs vont comparer votre empreinte aux 70 millions d'autres. Oui, mais attendez, 70 millions de comparaisons en 10 secondes, comment c'est possible ? C'est là qu'intervient un algorithme d'indexation ultra sophistiqué. Imaginez que vous cherchez un mot dans un dictionnaire, vous n'allez pas ouvrir au hasard chaque page et lire tous les mots. Non, vous allez direct à la première lettre, puis vous affinez avec le deuxième, puis la troisième. En quelques étapes, vous avez trouvé. Pareil pour Shazam. Les empreintes sont organisées dans des structures de données qui permettent d'éliminer 99% des candidats en quelques millisecondes. L'algorithme utilise des tables de hachage, des arbres de recherche optimisés, bref, des trucs super techniques mais qui permettent de passer de 70 millions à quelques dizaines de candidats potentiels en un éclair. Ensuite, une comparaison plus fine entre ces quelques candidats et votre empreinte, et hop, une correspondance est trouvée. Leur serveur renvoie à votre téléphone le titre, l'artiste, la pochette, etc. Mais attendez, vous allez me dire, je Shazam souvent dans des bars blindés, avec des gens qui crient, de la vaisselle qui s'entrechoque, etc. Comment l'appli s'en sort ? Excellente question, et c'est là qu'on touche vraiment le génie de l'algorithme, parce que oui, le bruit ambiant est l'ennemi numéro 1 de la reconnaissance audio. La clé, c'est que l'algorithme ne cherche pas à isoler parfaitement la musique. Il cherche ce qu'on appelle des patterns, des motifs répétitifs. La musique, par nature, a une structure, un rythme régulier, un refrain qui revient, des instruments qui jouent ensemble d'une manière cohérente. Le bruit ambiant, lui, est chaotique, aléatoire et sans structure. Quand quelqu'un parle pendant que vous chasamez, sa voix va créer des pics dans certaines fréquences, mais ces pics seront incohérentes avec la structure musicale. L'algorithme va les identifier comme du bruit et les filtrer partiellement. Et même si vous ne captez que 30% de la chanson de manière claire, ça suffit généralement. Parce que ces 30% contiennent forcément plusieurs des pics de constellations caractéristiques. C'est comme reconnaître quelqu'un avec un masque. Vous voyez que les yeux, mais ça suffit si cette personne a des yeux très caractéristiques. Par contre, il y a des limites. Si vous êtes dans un concert avec 50 000 personnes qui chantent plus fort que les enceintes, là, Shazam va galérer. Si vous êtes dans une boîte de nuit où le DJ fait les transitions et mixe 3 morceaux en même temps, ça marche pas non plus. Évidemment, si la chanson n'est pas dans la base de données, un morceau vraiment ultra underground d'un artiste inconnu, Shazam ne trouvera rien. Petite parenthèse avant de conclure, Shazam classique fonctionne uniquement sur des enregistrements audio. Si vous fredonnez une mélodie, ça ne marchera pas. Pourquoi ? Parce que votre voix ne reproduit pas les mêmes fréquences, les mêmes timbres qu'un orchestre ou qu'une prod électronique. Mais Google a développé des technologies qui reconnaissent les mélodies fredonnées ou sifflées. Comment ? Ils n'analysent pas les fréquences exactes, mais la mélodie relative. Est-ce que la note monte, descend, de combien ? C'est beaucoup plus complexe parce que chacun fredonne différemment avec son propre tempo, sa propre tonalité. Mais grâce à l'IA, à l'intelligence artificielle et au machine learning, ces systèmes arrivent à retrouver la chanson originale. Voilà, maintenant vous savez comment fonctionne la magie de Shazam. Création d'une empreinte acoustique unique, comparaison ultra rapide dans une grande boîte, et algorithme qui filtre le bruit ambiant. La prochaine fois que vous shazamez une chanson en soirée que vos potes vous regardent comme si vous étiez un magicien, vous pourrez leur expliquer en réalité que c'est des années de recherche, de traitement de signal, un algorithmique et une grande base de données qui se cache derrière ces 3 secondes. Et petite anecdote pour la route, Shazam a été créé en 1999, bien avant l'arrivée des smartphones. À l'époque, vous appeliez le 2580 depuis votre téléphone portable, vous mettiez le combiné près de la source sonore et vous receviez un SMS quelques minutes plus tard avec le titre. Faut imaginer la galère, aujourd'hui tout tient dans une appli et ça marche en temps réel. Voilà, donc c'était Houssine et on se retrouve très bientôt pour décrypter ensemble la technologie qui nous entoure. Au revoir.
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0: 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Il est 14h.
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2: Jazzid présente Caravan Memory, une plongée dans la mémoire du jazz en France dans les années 80-90.
1: I never stop learning about music.
2: Une série conçue par Jean-Paul Gambier qui nous offre en partage ses archives. Pour qui a suivi en France les tournées jazz de la black music dans les années 80-90, le trompettiste Oludara était incontournable, mais toujours en deuxième ligne. Du Mississippi à l'avant-garde new-yorkaise, en passant par les Jazz Messengers, Oludara a été célébré par ses pairs en 2025 pour l'ensemble de sa carrière. Nous l'avions rencontré le 23 octobre 1999 à l'occasion d'un concert de son groupe Okra, organisé à Montpellier par Jean Pinceau, à Mimi la Sardine.
3: Oludara, bonjour. Tout d'abord, une question. On vous connaît comme trompettiste, puis au cornet. La trompette est-elle votre premier instrument ? J'ai commencé par la clarinette.
4: Piano.
3: Après le piano.
4: Cornet.
3: Le cornet.
4: I played cornet for many years.
3: J'ai longtemps joué du cornet.
4: In 1953-54, I must have been.
3: En 53-54, je devais cornet avoir 13-14 ans.
4: They laughed at it.
3: À cette époque-là, trumpet le cornet est passé de mode.
4: Was the thing to play.
3: Il fallait jouer de la trompette.
4: So I changed to trumpet and I went
3: alors
4: back
3: je m'y suis
4: cornet,
3: mis. Et je suis revenu au cornet en 1979. Avez-vous jamais joué de la guitare ?
4: I always had one string.
3: J'ai toujours eu une guitare à une corde avec moi. Depuis que je suis gamin, c'est comme ça. Il y a 10 ans, j'ai ajouté 5 autres cordes à ma guitare. Mais je joue toujours de la guitare à une corde. Chez moi, jamais en public.
4: I work a lot in theater.
3: J'ai souvent travaillé
4: like
3: pour le théâtre. Je travaille pour le théâtre au cours des 20 dernières années.
4: Writing plays and I use a guitar.
3: Et j'utilise la guitare
4: to, accompany me with my
3: pour m'accompagner à la voix, au chant.
5: Good, okay. 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

0: pouvez-vous nous parler des musiciens que vous avez rencontrés au cours des années 70 et considérez-vous les enregistrements du label Douglas, les Wildflower Sessions, comme représentatives de la scène new-yorkaise de cette époque?
1: Yes, exactly.
0: Parfaitement.
1: What was happening?
0: Ce qui se passait alors, c'est ce qu'on retrouve sur le label Douglas. J'ai enregistré deux albums complets.
1: I formed my band then also.
0: J'avais constitué mon groupe à ce moment-là.
1: The other music are doing our own concerts.
0: On jouait down the street. Dans la rue,
1: and
0: nos propres concerts.
1: A few blocks up,
0: à quelques blocs du loft de Sam Rivers à New York.
1: What we were doing,
0: ce qui a été enregistré de ces concerts est un bon document pour l'époque. Quels ont été les musiciens que vous avez rencontrés à cette époque?
1: I met all of them.
0: Je les ai tous rencontrés. Nous produisions nos propres concerts.
1: We were together.
0: On était ensemble.
1: Practically every day and night.
0: Pratiquement jour et nuit.
1: I mean, for a couple of years.
0: Et ça pendant presque deux ans.
1: And we play.
0: On se voyait et on jouait tous ensemble. Il n'y avait pas beaucoup de trompettistes
1: kind of music,
0: pour jouer ce type de musique.
1: Vous pouvez
0: jouer ce type de musique.
1: New to me also.
0: En même temps, cette musique était nouvelle. Je n'en avais jamais entendu comme ça, ni joué de ce type de musique. Simplement parce que je viens d'une petite ville du Mississippi, que dans le Mississippi, il n'y a pas de jazz, pas d'avant-garde. C'est le blues. Le blues sous toutes ses facettes. Ça a été une expérience novatrice pour moi. Tranquil Beauty, un thème signé par Amiette Blouette pour les Wildflower Sessions du label Douglas, enregistré dans le loft de Sam Rivers, au Ludara à New York, au milieu des années 70.

0: La première fois que je vous ai entendu sur scène, c'était en 1980, dans le groupe de Julius Emphill. Est-ce que c'était une expérience importante pour vous et pour votre musique ?
1: I think it was more important for Julius's music.
0: Je pense que c'était surtout important pour la musique de Julius Emphill. Moi, je ne comprenais pas vraiment. Je ne comprenais pas le concept musical. Je venais juste de les rencontrer. Ils venaient de grandes villes comme Saint-Louis, Chicago. Moi, j'étais comme un poisson hors de l'eau. Mais ils aimaient ma façon de jouer. Et j'ai saisi cette chance.
1: And I took a chance, and they accepted me.
0: Et ils m'ont accepté.
1: But I never really understood.
0: Mais j'ai jamais vraiment compris le concept.
1: Later on,
0: à ce moment-là.
1: I got a better idea.
0: Ce n'est que plus tard que j'ai une meilleure idée.
1: I didn't spend enough time to really understand.
0: Mais jamais vraiment pour tout comprendre.
1: Their full conception. But only enough to
0: c'était suffisant pour
1: to
0: que j'apporte
1: extra
0: un plus
1: to their music.
0: À ce qu'ils faisaient.
1: I didn't have any problem playing the music at all.
0: Ce n'était pas difficile pour moi de jouer leur musique.
1: I did not have any experience being with them just as people or talking.
0: Mais il me manquait juste l'expérience pour intégrer leur concept.
1: But on the other hand,
0: ceci dit,
1: I was a good musician.
0: J'étais un bon musicien.
1: I would say I was a good interpreter.
0: Et ça suffisait pour interpréter leurs compositions à l'oreille.
1: Just through listening to just listening, you know.
2: By instinct.
1: Yeah, that's a good word. Instinct.
0: Oui, à l'instinct.
1: Yes,
0: c'est
1: I think
0: ça.
1: That's what it was.

0: votre projet.
1: My purpose was to,
0: ce que je voulais, c'était jouer ce qui était
1: close to my,
0: ce qui était proche de ma culture,
1: my culture, which is
0: de mes racines dans le Mississippi.
1: Musically is entirely different from the other
0: ce qui musicalement est totalement différent de partout ailleurs. J'ai dû trouver ma voie tout seul. À ce moment, j'étais entouré de musiciens, musiciens des villes déjà reconnus.
1: I had not played music as a professional since I got out of the Navy.
0: Moi, personne ne me connaissait. Je n'avais pas joué comme professionnel depuis l'orchestre militaire de la Navy.
1: So I started playing again.
0: J'ai recommencé à jouer vers 1969 du rhythm and blues,
1: Broadway shows, whatever.
0: Des comédies musicales pour Broadway, tout ça.
1: After a while, there was no more rhythm and blues live.
0: Et puis ça a été le trou noir professionnellement à New York.
1: Nothing to do musically in New York. But the people from BAG, Saint
0: les
1: Louis,
0: gens de Saint-Louis, du BAG, le Black Artist
1: Arthur
0: Group,
1: from California,
0: comme David Murray,
1: Chicago,
0: Arthur Blight de Californie, sont arrivés et ils ont impulsé
1: with,
0: la nouvelle scène à New York
1: their type of music.
0: Avec leur musique.
1: But since there was no other music
0: mais faute de pouvoir jouer ma musique, j'ai quasiment été contraint de jouer avec eux pour survivre comme musicien.
1: Ça,
0: je ne leur ai jamais dit. C'est là que j'ai rencontré Art Blakey. Je n'avais jamais joué bebop avant.
1: Et
0: il m'a appelé et j'ai appris à jouer du bebop en 3 semaines.
1: J'ai resté avec Art Blakey pour...
0: Et je suis resté dans son groupe pendant un an.
1: I didn't want to play bebop anymore.
0: Et j'ai laissé tomber le bebop.
1: I had too many limitations for me.
0: Ça me frustrait
1: but
0: trop.
1: I stayed long enough to learn.
0: J'y suis resté suffisamment pour apprendre et maîtriser la dextérité que ça exige.
1: Like
0: d'avoir été reconnu par un maître comme Art Blakey, c'était déjà beaucoup pour moi.
1: After that,
0: après ça. J'ai rencontré des musiciens qui arrivaient de Saint-Louis, Chicago, de Californie. Ça a été une occasion de nouvelles expériences. Et comme ils avaient besoin d'un bon trompettiste, ils m'ont appelé. C'était un nouvel épisode de ma vie musicale. Mais rapidement, j'ai essayé de trouver la sortie. La seule façon, c'était de créer mon propre groupe. Parce que je savais qu'ils n'étaient pas intéressés par ce que je voulais faire. Alan Douglas l'avait compris, lui, qui a enregistré à ce moment-là.
1: Those records may come out one day.
0: C'est des disques qui sortiront un jour. Pour le moment, ils sont en boîte.
1: I formed my own band.
0: J'ai créé mon propre groupe parce que j'ai vu l'opportunité de faire ce qui ne se faisait pas.
1: So I made a plan.
0: J'ai fait le pari
1: form my band,
0: de créer mon propre groupe pour jouer toutes les musiques que j'aime.
1: I like music that I've experienced. I mean, places I've experienced.
0: Les musiques dont j'ai l'expérience à travers mes voyages en Afrique.
1: The Caribbean,
0: aux Caraïbes, le jazz, le rhythm and blues,
1: the rhythm and blues experiences, and put it all in.
0: Et puis de réunir tout ça
1: package,
0: ensemble dans un orchestre,
1: which is the same thing I'm doing now.
0: Comme je le fais aujourd'hui.
1: I've had this band for quite a while.
0: En fait, j'ai ce groupe depuis bien longtemps.

0: J'ai considéré que la trompette, le cornet, ne représentait pas totalement ma culture. La voix humaine, donne du sens à ce que je veux faire. La trompette est un instrument que nous utilisons dans le Mississippi que pour les marching bands de collège. Quand vous quittez l'école, le collège, alors à ce moment-là, vous chantez. Personne n'écoute la trompette ou le cornet chez nous dans le Mississippi.
1: Maybe at one time, but that's not much history of the cornet in Mississippi music.
0: Il n'y a pas d'histoire de la trompette ou du cornet dans le Mississippi. Ce qu'on écoute, c'est la guitare et la voix.

0: Merci à Olu Dara pour cette interview. Merci à Jean Pinceau et à l'association Pompe à Tempo. Quelques notes de jazz autour d'Olu Dara, une émission proposée par Jean-Paul Gambier, Thierry Bringsma à la technique.
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0: Hey Mélanie, t'as vu l'émission sur les jeunes là hier soir?
1: Non mais abusez une fois de plus des clichés sur nous, c'est trop naze.
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1: Je te jure. Mais s'ils savaient surtout à quel point ils nous connaissent pas.

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1: Bonjour à toutes et à tous, vous êtes à l'écoute de Radio Grille Ouverte 88.2 et voici notre agenda. Aujourd'hui, mercredi 23 septembre, l'association Itinérance vous convie à son lancement de saison 2026-2027 au pôle culturel et scientifique de Rochebelle à Alès. Au programme, une soirée guinguette comprenant la présentation de la saison, un concert du groupe Blue Project, groupe de musique locale aux vibrations swing et jazz, suivi d'un karaoké avec une petite restauration et une buvette sur place. L'association Itinérance vous convie à son lancement de saison 2026-2027. C'est ce soir, 18h30, au pôle culturel et scientifique de Rochebelle, à Alès. Toujours aujourd'hui, mercredi 23 septembre, à l'occasion du Festival de la paix des communes Cévenol, Farah Safi donnera une conférence sur le droit international, crise des normes ou crise des volontés. C'est à la salle du Capitole, à Alès. Farah Safi est agrégée de droit privé et professeure à l'université de Clermont-Ferrand, ainsi que vice-présidente de Jury, une association des juristes en faveur de la défense du droit international. Par ces temps où les rapports de force se substituent aux règles approuvées, signées et aux contrats multilatéraux qui ont permis d'éviter pendant des dizaines d'années la multiplication et l'intensification des conflits, un point de vue de juriste peut aider à comprendre les enjeux, les défis, mais aussi les marges de manœuvre possibles. Les nombreuses publications et les interviews de Farah Safi abordent de façon incisive la question des responsabilités, en particulier au Moyen-Orient. À l'occasion du Festival de la paix des communes Cévenol, Farah Safi donnera une conférence sur le droit international, crise des normes ou crise des volontés. C'est ce soir 18h à la salle du Capitole, à Alès. 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Autre info, samedi 26 septembre, ce samedi, un collectif composé de 28 associations, organisations politiques, syndicats et librairies vous convie à son forum unitaire contre les idées d'extrême droite et la montée des fascismes à la salle Cazot à Alès. Au programme, dès 15h, retrouvez une conférence sur le thème « Hooliganisme, bastion social et violence d'extrême droite » animée par Cécile Garnier, co-auteur de « Extrême danger, connaître et contrer l'extrême droite radicale ». Puis à 17h, retrouvez La Coloc, présente « On l'a brin mérité », une lecture avertie de textes, de chansons et de citations d'hier et d'aujourd'hui. Ce sera suivi à 18h d'un débat sur le thème « Combattre les idées d'extrême droite et la montée des fascismes ». En soirée, retrouvez également des concerts avec un open mic animé par Tabou Records, un set rock par l'Empire, du rap avec La Squadra et un DJ set techno avec Freak Steady. Un collectif composé de 28 associations, organisations, politiques, syndicats et librairies vous convie à son forum unitaire contre les idées de l'extrême droite et la montée des fascismes à la salle Cazot à Alès. Dernière info, samedi 26, ce samedi dans le cadre du festival Méjane du Rire, la grotte de la Salamande vous propose un spectacle humoristique sur sa terrasse à Méjane le Clap. Un spectacle gratuit en terrasse d'une durée d'une heure. Dans le cadre du festival Méjane du Rire, la Grotte de la Salamande vous propose un spectacle humoristique. C'est samedi 11h sur sa terrasse à Méjane le Clap. 17h passées de quelques minutes, tout de suite retrouvez un plateau enregistré vendredi dernier à Molière-sur-Cèze lors du Pal Paysan avec le concert de HK. On vous souhaite une bonne écoute et une bonne soirée.

0: Bonjour à tous, vous écoutez Radio Grille Ouverte, Radio Grille Ouverte RGO 88.2 à Alès et à Molière-sur-Cèze en direct depuis le stade où va se dérouler le concert de HK, mais où se déroule déjà un bal paysan. Alors qu'est-ce que c'est qu'un bal paysan? Nous allons le savoir dans quelques instants grâce à nos invités. Et d'abord, Kadour Hadidi alias HK, bonjour.
1: Salut.
0: Merci d'être avec nous sous ce barnum de Radio Grille Ouverte et à tes côtés, on se tutoie, pas de problème.
1: Bien sûr.
0: Damien, bonjour Damien.
2: Bonjour.
0: Damien, vous êtes chargé de la mise en place des bals paysans.
2: C'est ça.
0: Alors j'avais assisté il y a 2 ans à Sandras, à un bal paysan, déjà avec vous. Je suppose tous les deux, vous étiez sans doute dans la boucle. Ça, je le sais pour Kadour, pour HK, pour Damien, je ne sais pas. Mais alors, pourquoi cette idée de bal paysan, Kadour, HK? Parce que moi, j'ai regardé votre... quand je dis votre, c'est le groupe, hein, tout le groupe. J'ai regardé votre tournée depuis le 25 mai. Vous êtes sur la route. Aujourd'hui, vous êtes à Molière-sur-Cèze. Demain, vous serez dans la Drôme. Après-demain, dans le Vaucluse. Et ça continue. Et à chaque fois, c'est soit des concerts, soit des bals paysans, ou les deux.
1: Les bals paysans, c'est maintenant, ça fait 6 ans. Tous les ans, au mois de septembre.
0: Uniquement
1: voilà.
0: En septembre.
1: Ouais, pour l'instant, voilà, c'est ça. Et l'idée, c'est vraiment d'unir culture et agriculture, de rendre hommage à celles et ceux qui travaillent la terre autour de nous, en respectant le vivant, et puis en respectant notre santé, en mettant que des produits naturels, et voilà, et vraiment en évitant tous ces poisons, j'allais dire, de l'industrie agrochimique. Et vraiment de nos paysannes, nos paysans, de leur rendre hommage. Donc un marché de paysans. Et après, on finit par un bal.
0: Est-ce que c'est un souvenir de votre enfance, Kadour, quand vous aidiez votre papa sur les marchés de Roubaix?
1: Ah bah écoute, un peu, ouais, sans doute, parce que c'est vrai que moi, mon premier rapport avec les maraîchers, avec le monde paysan, ouais. C'est quand on allait aux mines, quand on allait acheter avec mon père et on allait voir les maraîchers qui vendaient voilà, leurs salades, leurs chicons. Nous, on ne disait pas les endives, hein, les chicons, les poireaux, les carottes, les oignons, les machins. Et puis, on allait leur acheter, on leur apportait les caisses vides. Et eux nous vendaient ces produits-là qu'on allait revendre au marché.
0: Oui, c'est tout à la fois un souvenir d'enfance et un hommage à l'agriculture paysanne.
1: Ouais, on peut dire ça.
0: Aux petits producteurs.
1: Exactement.
0: Parce que demain, par exemple, vous serez avec la Confédération paysanne.
1: Oui.
0: Pas avec la FNSEA.
1: Et non. Voilà. Nous, c'est vraiment ceux qui respectent. C'est ce qu'on appelle les agriculteurs paysans. C'est ceux qui façonnent notre pays. C'est les petits agriculteurs et surtout. Qui le font, voilà, qui soient soit en bio, soit en naturel, en tout cas dans le respect de, voilà, comme je disais tout à l'heure, de l'environnement et puis de notre santé.
0: Damien, vous, oui. Vous êtes l'homme qui doit mettre en musique, si j'ose dire, oui. L'idée de HK. L'homme qui va rassembler, faire appel donc à l'ensemble des producteurs locaux que l'on trouve aujourd'hui ici sur le stade de Molière-sur-Cèze.
3: Ouais, c'est une orchestration avec des. Suivant les demandes qu'on a, on construit, Kadour et moi, on construit des week-ends pour essayer aussi d'avoir des. On a essayé d'être un peu décroissant aussi sur le nombre de kilomètres entre les dates, de ne pas faire non plus.
0: D'où demain dans la Drôme et le surlendemain dans le Vaucluse.
3: D'être à 2 heures d'intervalle, c'est pas mal. Et puis, oui, il y a tout un boulot avec des gens qui n'ont pas l'habitude d'organiser des spectacles, enfin des concerts.
0: C'est, ouais.
3: Volontairement, on appelle ça bal parce qu'il y a des gens qui disent concert, festival, c'est pas pour moi. Un bal, ça me parle, le côté bal populaire, le côté rassembleur, autour de toute cette histoire que disait Kadour, avec le marché, avec des engagements, des gens qui font des conférences, des gens qui ont plein de choses à raconter, à échanger, et aussi de ces instants-là, de construire toute une journée qui permet l'échange, c'est-à-dire qu'on n'est pas en festival, on rajoute pas des groupes, on fait pas plein de choses, on clôture par un bal, mais c'est pas le bal qui fait tout, c'est l'ensemble qui fait la journée.
0: Mais il y aura une première partie ce soir, parce qu'il y aura une chorale.
3: Et il arrive qu'il y ait des premières parties, on dit ok, quand c'est des petites choses comme ça et qui mettent en valeur aussi un travail local. Et puis nous on cherche aussi un peu à déstructurer nos habitudes dans le métier où quand on est dans une salle ou un festival on a ce qu'on appelle un rider, voilà, on envoie, on exige entre guillemets, on demande ça, enfin c'est un peu tout très très codifié alors que là c'est vraiment de la collaboration pour monter le truc avec des gens qui savent pas forcément faire et il y a un petit côté pédagogique aussi qui est intéressant pour des métiers comme le mien en régie ou mes collègues Alizé et Marie où on apprend avec les gens, donc ça prend du temps. Mais il y a un côté hyper intéressant.
0: Y a-t-il des
3: après.
0: Difficultés? Y a-t-il Parce qu'à chaque date, à chaque commune, ses spécificités.
3: Ouais, c'est pas des difficultés, c'est des adaptations, mais on accepte le deal aussi de se dire que c'est pas acquis de dire, ben voilà, il faut 14 chambres parce qu'on est 14 et qu'on est tout le temps sur la route et qu'on couche pas ensemble. Mais voilà, ça peut se mettre en place. C'est pas forcément une difficulté. On avance ensemble, on trouve des solutions. Je le vois pas comme des difficultés.
0: Damien, ce soir, ça sera un bal paysan, mais ça sera aussi un peu un bal poussière, comme on dit en Afrique, hein, ouais. Vu effectivement le sol.
3: Là, c'est un peu Afrique, ouais.
0: Ouais. HK, vous avez une véritable relation, me semble-t-il, d'amour avec les Cévennes, et en particulier avec la Maison de l'Eau. C'est la troisième fois, je crois, la troisième collaboration que vous avez avec la Maison de l'Eau. Didier Quéron, Michel Simoneau, Julien Rochette.
1: Ouais, ben nous, on a une chanson qui s'appelle « Sur la même longueur d'onde ». Et voilà, je pense que c'est des gens et une structure et des gens, parce que la structure, elle n'existe pas sans l'humain qui a derrière et qui a devant et qui a tout autour et qui a à l'intérieur, avec qui on partage voilà, les mêmes valeurs, avec qui c'est naturel, c'est simple, c'est évident. Moi, j'aime bien les choses. Je pense que c'est comme ça qu'on fonctionne avec Damien, Alizée, Marie, avec les évidences. C'est-à-dire souvent, même quand on construit nos balles, dès les premiers contacts qu'on a avec les gens qui veulent qu'on organise un bal ensemble, on sent tout de suite voilà, s'il y a ce partage-là de valeurs, simple, évident, fluide. Et c'est ça l'idée des bals paysans. Quoi.
0: Oui, parce que ce soir, vous ouvrez la saison culturelle de la Maison de l'Eau avec ce bal paysan.
1: Voilà, hors les murs, ça fait plaisir. Et c'est vraiment un beau symbole, je trouve.
0: Alors, vous êtes venu la dernière fois, je crois que c'était en duo. C'était sous l'appellation Poète en cavale.
1: Oui.
0: Alors, je me suis demandé, j'ai vu, alors on parle de bal paysan, et j'ai vu que vous étiez sous l'appellation de l'épicerie des poètes.
1: Oui.
0: Ouais, alors, c'est quoi l'épicerie des poètes?
1: C'est un magasin virtuel, universel, de plein air, voilà, qu'on peut trouver dans les Cévennes ce soir.
0: Qu'est-ce qu'on y trouve dans cette épicerie?
1: On y trouve des mots, de la poésie, beaucoup
3: des
1: de poésie.
3: Sourires, des sourires.
1: Des sourires, ouais. De l'humain, de l'envie de faire voyager nos idées par les mots, par la poésie, par la musique. Dans l'épicerie des poètes, il peut y avoir des choses qu'on vend et qu'on achète, mais il y a aussi beaucoup de choses qui se prêtent, qui se passent de main en main, de bouche à oreille, et voilà, beaucoup de choses qui sont un peu là, comme ça, dans l'atmosphère.
0: Parmi les choses qu'on peut acheter, peut-être y aura-t-il ce soir le nouveau disque, celui qui est sorti en mai.
1: C'est ce disque déjà fameux.
0: Le cœur
1: tout le monde parle.
0: Le cœur au vent.
1: Le cœur au vent, oui. Oui, cet album. Ouais. Et d'ailleurs, on parlait de la Maison de l'Eau, parce que c'est drôle, parce que quand on est venu jouer le spectacle Poète en cavale, on l'a joué deux soirs, dans une des après-midi, on a enregistré ce qui devait être qu'une maquette, quoi, une chanson, ouais. Les maquettes d'une chanson, on a enregistré à la Maison de l'Eau les voix de Claire et de moi-même. Et donc voilà, dans l'album Le Cœur au Vent, il y a une chanson qui s'appelle Au soir d'un long voyage, ouais. Qui a été enregistrée à la Maison de l'Eau. Donc c'est beau quand même.
0: C'est très romantique.
1: Parce qu'on a gardé, ouais, c'est très romantique, exactement.
0: La chanson est très romantique, c'est un vrai.
1: La chanson est romantique
0: et l'amour que vous faites avec Pierre Bernardo.
1: Et l'enregistrement, il est hyper poétique, l'histoire est belle, quoi.
0: Mais alors, les chansons que j'ai écoutées de ce nouvel album, hein, notamment Ciao l'artiste ou l'autre, Le cœur au vent, donc
1: titre
0: éponyme, il y a quand même des thèmes qui reviennent, l'enfance et la mort.
1: J'en ai pas conscience d'une certaine manière.
0: Ouais, j'ai noté quelques passages.
1: Le cycle, moi je dirais le cycle.
0: Je suis prêt à mourir sur scène dans le cœur au vent.
1: Si on en fait l'occasion, oui. Hein,
0: j'ai trouvé également. J'ai cru que. Alors là, il y a un peu de désillusion. J'ai cru que mes chansons pourraient changer le cœur du monde. Hein.
1: Alors je peux me permettre? Est-ce que je peux me permettre une réponse?
0: Bien sûr. Ouais.
1: Je voulais chanter pour faire valser. Je voulais pour faire valser les bombes. Ah, et j'y ai cru chaque seconde que mes chansons pourraient changer le cours du monde. C'est pas de la désillusion. C'est plutôt, moi je vois plutôt comme une ode à cette naïveté, cette inconscience qui fait qu'on fait des choses, qui fait qu'on ose des choses. Cette naïveté, voilà, quand on a 15 ans, 16 ans, quand on écrit une chanson et qu'on se dit, voilà, je vais y mettre tout ce à quoi je pense, toutes mes idées, toute cette volonté, cette rage de vivre, c'est plutôt une ode à ça. C'est pas, enfin, en tout cas, comme je l'ai écrite, c'était plutôt dans l'autre sens.
0: Oui, mais parce qu'en même temps, il y a renaître au monde chaque semaine pour repartir dans un sourire.
1: C'est ça. Ouais. Le cycle, c'est pour ça. Je te dirais, moi, ce qu'il y a peut-être de plus conscient, en tout cas, dans l'écriture, c'est plutôt le cycle. Et de se dire, voilà, il y a cet album-là, il arrive, c'est le 11e album. Donc, que je le veuille ou non, il arrive à la fin et au début d'un cycle. Après, je sais pas là de quoi sera fait ce nouveau cycle. Est-ce qu'on va repartir pour 11 albums? Est-ce qu'on sera encore là dans 20 ans? Est-ce que je serai sur scène à 90 ans?
0: Je te le souhaite.
1: Certains que j'ai adoré. Ou est-ce qu'au contraire, je serai parti dans complètement autre chose comme d'autres que j'ai adoré? Donc voilà, on sait pas. Mais quoi qu'il en soit, c'est plutôt un presque constat, j'allais dire lucide, je sais pas, mais en tout cas, de dire, bah oui, là, c'est sûr que là, il y a quelque chose, il y a une histoire qui s'est écrite jusqu'à ce point-là, et puis après, on va écrire la suite, mais elle sera forcément différente, et ce sera une suite. Et pour moi, je la voyais plutôt comme
0: alors,
1: ça.
0: HK, dans cet album, écrit sur la route, j'ai bien compris, parce que là, le coup de la maquette à la maison de l'eau.
1: Ouais, c'est ça.
0: Voilà. Et j'ai trouvé ce que j'ai entendu plus romantique, oui, oui. Vraiment, bon, moins dansant, parce que bon, là, on vient d'entendre en intro justement, et on terminera avec ce disque, hein, voilà, danser en chœur ou danser encore ou on ne lâche rien. Là, ce qui sont devenus des hymnes, hein, vous avez, tu en as conscience, ce sont des hymnes. Hein. Tout le monde ne reprend pas, tous les chanteurs n'ont pas sitôt que l'on fait, on lâche rien, mais la foule reprend.
1: Ouais.
0: Oui. Et là, au contraire, tu disais, quelque chose de beaucoup plus romantique, de plus
1: ouais,
0: doux.
1: Ouais, c'est sûr, sans aucun doute. Après, parmi nos hymnes à nous, hein, je veux dire nos classiques à nous, il y a d'autres chansons comme, par exemple, j'allais dire Dealer que l'on s'aime, mais Sans haine, sans armes et sans violence, ouais. Qui est aussi, je pense qu'on la chantera ce soir, on verra, mais qui souvent est largement reprise. Il y a aussi une chanson comme Indignez-vous. Donc, il y a des... J'aime l'idée qu'une chanson douce, même posée, puisse, enfin, un hymne, c'est peut-être, peut-être prétentieux, mais je veux dire qu'elle puisse résonner, qu'elle puisse être reprise et réappropriée, et qu'elle puisse être scandée.
0: Je dirais même, c'est un hymne de combat, c'est même un hymne de résistance.
1: En tout cas, il y avait donc danser encore avant, et là peut-être qu'il y a ce côté-là, chanter. Tu disais danser en chœur, j'aimais bien l'idée. Ouais. Et là peut-être chanter en chœur. Voilà, c'est peut-être la suite sur cet album-là, en tout cas Le Cœur au Vent, c'est peut-être plus cette idée-là des chansons à chanter ensemble. Moi, c'est comme ça aussi que je l'ai imaginé, en tout cas.
0: Est-ce que tu chanteras Le Déserteur ce soir ?
1: Non, pas ce soir. Le Déserteur déserte, voilà, par définition. il a dit non, je ne viendrai pas ce soir.
0: Merci.
1: Merci.
0: Merci, HK. Merci, Damien.
1: Merci.
0: Et bravo pour l'organisation de ces bals paysans. Il y en aura d'autres.
3: Je peux rajouter un petit truc.
0: Tu es là pour ça ?
3: Autour de ce qu'on a fait, il y a quand même plein de gens qui collaborent avec nous et qui soutiennent l'idée.
0: Il faut le citer.
3: Déjà, toute l'équipe qui accepte d'avoir des salaires un peu bas.
0: Alors, j'ai rencontré Alizé et Marie.
3: Mais puis toute l'équipe d'émission, on est 14 sur la route. Tout le monde a accepté aussi d'avoir des salaires un peu plus bas. Bah, c'est un détail, mais ça a son importance sur la collaboration. Et tous les gens qui nous entourent, qui permettent, et notamment ceux qui nous louent le matériel de son, ceux qui nous louent les camions et tout, qui adhèrent à l'idée. Et à l'échange, enfin à l'action politique, vraiment politique qu'on a en défendant ce truc-là.
1: Les copains Paco et Yaya qui montent la scène et qui la démontent chaque jour de
3: Les techniciens qui sont avec nous.
0: Oui, alors citons les musiciens qui seront sur scène tout à l'heure.
1: Raph au trombone, Gilles à la batterie,
3: Thibaut à la mandole.
1: Ouais, Jimmy à la guitare.
3: Anaïs à la guitare. Saïd à la guitare, Anaïs au violon. Pardon.
1: Mathilde à l'accordéon, Martin au saxophone. Je crois qu'on est bien. Et moi au chant. Ouais.
0: Et un certain HK au chant.
1: Ouais. Voilà.
0: Merci Damien, HK. Et on va tout de suite écouter une des chansons de ce nouvel album, Jérémy, si tu le veux bien. C'est Jérémy qui réalise cette émission en direct depuis le stade de Molière sur 16. Et on écoute. Qu'est-ce qu'on écoute ? Ciao l'artiste ? Ok. Ciao l'artiste.
1: Merci.
0: Ciao HK et à tout à l'heure.
1: Salut.
3: Merci à toi.

0: Radio Grille Ouverte en direct depuis le stade de Molière-sur-Cèze à l'occasion du bal paysan organisé conjointement par la mairie de Molière, le centre social de Molière, la maison de l'eau et bien sûr HK et toute son équipe. Alors là, j'ai le plaisir d'accueillir la maire de Molière, Florence Bouy.
1: Bonjour.
0: Je dis le ou la maire.
1: Moi, je préfère la.
0: La maire de Molière et conseillère communautaire déléguée à la transition écologique et énergétique, donc tout à fait raccord avec ce bal paysan. Également, Sophia Grosdanich ou Grosdanich, vous êtes la directrice du centre social de Molière-sur-Cèze. Il porte un nom, le centre social.
2: Le centre.
0: Alors, avec les micros,
1: le
0: ça ira beaucoup mieux.
1: Voilà.
0: Et également, Aurore Grégoris, qui est chef de chœur de la chorale du centre social.
3: Bonjour.
0: Chorale qui va. Bonjour, bonsoir à vous trois. La chorale va se produire tout à l'heure à 19h et cette émission s'arrêtera donc exceptionnellement à 18h45 pour vous permettre, Aurore, de faire une balance sur la scène où vous allez vous produire avant le concert de HK et de ses saltimbanques. Mais d'abord, la maire, Madame Florence Bouy. Donc, ce bal paysan, vous l'avez souhaité donc l'accueillir sur votre commune. Vous le connaissiez, HK, et vous connaissiez cette formule de bal paysan ?
1: Alors, je connaissais, parce que j'ai eu la chance de participer il y a quelques années à celui de Sandras.
0: Il y a 2 ans.
1: Voilà. Donc, c'était une super soirée, et, très, très agréable, et beaucoup de monde, et,
0: oui.
1: Et une énergie, une effervescence autour du groupe. Et
0: de la joie.
1: C'est ça, et parce que HK, pour ceux qui ne connaîtraient pas, c'est vraiment à découvrir, parce que c'est plus que de la musique, c'est vraiment un état d'esprit. Et donc voilà, donc c'est quelque chose qui correspondait tout à fait à notre philosophie, à ce qu'on essaye de construire comme projet pour Molière. Et je pense que la Maison de l'Eau le savent, parce que c'est pour ça qu'ils sont venus, nous proposer le projet. Donc en plus, j'ai la chance quand même, nous avons la chance que le projet nous ait été amené. Et ben, ça a été de suite un grand oui, et on a été voir le centre socio-culturel qui a sauté dans l'aventure aussitôt également. Et voilà, donc on est tous là aujourd'hui.
0: Sophia, vous connaissiez vous-même également donc ce que propose HK, à savoir
3: oui,
0: le
3: pareil,
0: bal paysan.
3: Du coup, comme Florence, je suis allée sur une autre association où le groupe s'est produit. Donc du coup, j'ai pu participer, et, voilà, voir
0: donc
3: cette.
0: Vous avez vu un
3: oui,
0: concert,
3: c'est
0: d'accord.
3: Ça. J'avais déjà vu le concert d'HK.
0: Et ça vous plaît.
3: Et ça me plaît.
0: Et vous vous êtes dit, allez, bingo,
3: c'est ça,
0: on,
3: comme
0: on
3: a
0: le
3: dit
0: fait.
3: Florence, ça correspond tout à fait à nos valeurs. Et donc, du coup, c'est avec grand plaisir qu'on a accepté de rentrer dans la boucle.
0: Alors, de temps en temps, le bal paysan se déroule sans première partie. Et aujourd'hui, il y a une première partie avec la chorale du centre social. Alors, je vous laisse, Aurore Grégoris, nous présenter votre chorale.
4: Alors, c'est une chorale, on est une 20aine de personnes.
0: Ah oui.
4: On a attaqué il y a une 15aine de jours la rentrée. Ça fait, c'est la 4e année que je dirige ces élèves-là, ces formidables personnes qui ont de 7 ans
0: voilà.
4: À...
0: intergénérationnel.
4: Exactement. Et c'est exactement. Et c'est vraiment une belle petite famille. Et le centre, je les remercie pour leur soutien. Et c'est vrai qu'on arrive avec de la bienveillance, de la bonne humeur et des titres engagés ce soir aussi.
0: Alors, quels sont ces titres engagés ?
4: Alors, c'est des titres Maëlle sur le harcèlement scolaire, l'effet de masse, et un titre de Clara Luciani, La Grenade.
0: Ah oui,
4: ça. Voilà. Et alors, moi, j'ai appris à découvrir quand Sophia m'a parlé d'HK. J'ai été de suite regardée, j'ai écouté et j'ai de suite dit oui, il faut qu'on y aille. J'adore. Et je vais me régaler ce soir, je pense, comme tout le monde.
0: Mais vous n'en reprenez pas ce soir dans la chorale de titre
4: non,
0: de HK ?
4: Non, mais je pense certainement...
0: Après, quand il sera pas là ?
4: Oui. Non, mais je pense que...
1: Sur une prochaine fois.
4: Sur une prochaine fois,
1: voilà.
4: Avec... ah oui, mais c'est obligé. Obligé.
0: Sophia, donc, cette chorale, donc, Aurore, on est la chef de chœur depuis 4 ans, mais il y avait avant déjà une chorale ?
3: Oui, on avait déjà une chorale avant, où après on a changé, la chef de chœur a changé parce qu'elle a dû partir
0: bah,
3: pour
0: oui.
3: Voilà, d'autres occupations. Donc du coup, on a recruté Aurore

0: C'est une chanteuse quand même assez réputée dans la région. Elle fait beaucoup de...
1: Oui, de première partie, voilà, des concours
0: donc,
1: à l'époque.
0: Voilà, donc
1: ouais.
0: C'est avec que, on est allé directement...
2: Vous chantez sous votre nom ?
1: Mon nom, Aurore Grégoris, oui, où j'ai mon petit... C'est ça.
0: Donc, et elle a accepté de venir faire un autre... Voilà.
2: Un chef de chœur.
0: C'est ça.
2: Quelles sont les qualités qu'il faut pour une chef ou un chef de chœur ?
1: Être passionné, déjà.
0: Et être patiente.
1: Je n'ai pas osé le dire parce qu'ils sont pas loin et que...
2: Patience et passion.
1: Oui, mais c'est tout dans la bienveillance. C'est dans la bienveillance et dans le respect de chacun. Je trouve que avec cette formule-là, on avance vite et bien. Voilà. Donc,
0: Après, nous, c'est, voilà, notre chorale, c'est quand même un atelier intergénérationnel. Et le but de notre chorale, c'est vraiment de prendre du plaisir pour tout public à venir chanter. Et, voilà, on n'attend pas à avoir un résultat parfait. Voilà, l'essentiel, c'est que les personnes prendre du plaisir à chanter en groupe. Quoi.
2: Sophia, vous chantez également au sein de la chorale ?
0: De temps en temps, mais pas ce soir. Si,
1: j'essaye tant bien que mal de la remettre.
2: Et est-ce que vous avez demandé à votre mère, à Florence
1: Prix, de venir ? Je n'ai pas osé, mais c'est avec grand plaisir.
2: C'est l'occasion ou jamais de lui demander.
1: C'est avec grand plaisir.
3: J'essaierai de pousser la porte de temps en temps.
2: Vous avez déjà eu l'occasion de suivre effectivement cette chorale, Florence.
3: Oui. Oui, parce qu'on a la chance quand même de pouvoir solliciter, de s'appuyer sur la chorale. Ils sont toujours partants de toute manifestation qu'il y ait, qu'ils soient directement organisés par leurs soins ou rattachés à d'autres événements qui soient de la commune ou même des associations comme pour Romy, ce genre d'événements où on a besoin de solidarité, ils répondent toujours présents. Donc on a l'habitude de se suivre quand même.
2: C'est votre deuxième mandat, Florence Bouy, si je ne me trompe pas. Et vous êtes conseillère communautaire, je le disais, déléguée à la transition écologique et énergétique. En quoi consiste justement cette délégation ?
3: Alors, c'est une délégation qui se trouve beaucoup plus vaste que ce que j'aurais pu imaginer au départ. C'est un nouveau mandat, donc il y a plein de choses à écrire. Tout n'est pas forcément arrêté à aujourd'hui. Il y a un grand, grand domaine qui est de la forêt. Donc ça, c'est un grand champ de compétences.
2: Nous sommes en Cévennes.
3: Voilà, nous sommes en Cévennes. Nous avons des communes forestières à plus de 80% qui sont sur toute la partie haute de la vallée, avec les différents enjeux, donc qu'ils soient économiques, qu'ils soient pour l'agriculture, puisqu'il y a une volonté aussi de pastoralisme, de protection avec les zones Natura 2000 et aussi de protection incendie, qui est quand même un des gros enjeux pour nous du secteur. Hein. On a beaucoup tremblé cet été, notamment.
2: Dieu merci, il n'y a pas eu d'incendie dans la région ici, immédiatement.
3: Il y a eu quelques départs, cette année, ça a été sauf, mais c'est vrai qu'on ne peut pas s'empêcher de trembler. En plus, il y a eu le feu de Malbosc il n'y a pas très longtemps, donc on est survolé. Et de suite, ça nous rappelle malheureusement l'épisode de Bordezac, hein, qui est juste à côté.
2: Dont le maire ou l'expert
3: est avec nous, exactement.
2: Mais le paysage est très différent de la communauté de communes 16-Cévennes entre Bessèges et Barjac.
3: C'est ça. Donc en plus de la forêt, il y a aussi toute la partie agriculture, forcément. Donc la communauté de communes imprime un guide chaque année des agriculteurs. Le but, c'est de faire vivre et de valoriser l'agriculture sur notre territoire. Il y a également l'aspect loisir avec l'édition d'un cartoguide de randonnée sur l'ensemble du territoire. Il y a quand même...
2: Cet été, les randonneurs pouvaient aller dans les forêts ?
3: Alors, cet été, il y a très peu de jours d'interdiction formelle. Après, il y a eu beaucoup de demandes de promenades raisonnées et bien sûr, pas de gestes avec des risques d'incendie. En abord de forêt, il y a eu des arrêtés préfectoraux quand même assez durs là-dessus.
2: Mais la sécheresse est toujours là.
3: Et malheureusement, la sécheresse est toujours là, puisque l'autre enjeu, c'est aussi la ressource en eau. Quand on parle d'agriculture, c'est l'un des premiers soucis que l'on peut avoir à l'esprit. Donc effectivement, ces 4 mois de canicule entraînent malheureusement cette sécheresse et ça fait partie des sujets sur lesquels on travaille très sérieusement.
2: Car je ne sais plus qui disait, mais nous avons vécu l'été le plus froid des prochaines années.
3: C'est ce que l'adage veut dire. On a eu le plus chaud de ce qu'on a connu, mais malheureusement, ça risque d'être le moins terrible de ce que l'on va connaître en effet. Et il y a un partage de la ressource, il y a des solutions à prendre. On est un territoire où l'eau arrive trop vite et trop fort pendant les épisodes Cévenol et n'est pas assez présente pendant de longues périodes comme cet été. Donc il faut arriver à prendre soin de cette ressource et à savoir la partager.
2: Florence Bouy, donc vous allez avoir pas mal de travail, je suppose, les prochaines années avec cette délégation à la transition écologique et énergétique au sein de la communauté de communes 16-Cévennes. Mais Madame le maire de Molières-sur-Cèze, quels sont vos autres projets, vos autres grands projets pour cette mandature de 7 ans ?
3: Oui, c'est pas encore, on n'a pas encore l'arrêté, hein, mais qui est probablement de 7 ans. Le grand axe pour Molière sur ce mandat, c'est l'habitat. Nous avons une grosse problématique d'habitat, d'offre d'habitat décent pour attirer de la nouvelle population. On est quand même une vallée avec une courbe descendante. Et voilà. Et
2: combien d'habitants l'intérêt. À Molières-sur-Cèze ?
3: Nous sommes 1200 habitants.
2: Ouais.
3: C'est une perte. Hein. En 2014, on était 1500. Donc voilà, vous voyez qu'on a perdu des habitants. Mais par contre, tous ceux qui viennent sont là par coup de cœur. Vraiment, pour nos paysages, pour notre qualité de vie. Et il manque un peu d'emploi.
2: Mais il y a des activités nombreuses au centre social, notamment.
3: Et par contre, on a de la ressource en tant que personne et de la motivation et de l'investissement. Donc ça, je pense que ça fait un cadre de vie tout ça, tout à fait agréable. Reste à avoir les conditions de logement pour accueillir les gens. Ouais. Donc la politique est très axée là-dessus.
2: Un soir comme aujourd'hui, avec le bal paysan, c'est l'occasion certainement pour pas mal de gens de venir ou de revenir à Molières.
3: C'est ça. Faire découvrir le village pour ceux qui ne connaîtraient pas, puisque vous avez vu la typologie de Molières-sur-Cèze. Si on n'y vient pas, on n'y passe pas forcément.
2: Oui, bah, puisque c'est en dehors de l'axe.
3: C'est pas traversant, voilà.
2: Bessèges-Saint-Ambroise.
3: C'est ça. Ouais. Donc il faut traverser le pont. Donc le but pour nous, c'est vraiment de donner le plus d'occasions possible aux gens de traverser le pont de Molière.
2: On peut y venir de par le Martinet, et par Saint-Florent-sur-Ozonnet.
3: Aussi. Oui, il faut passer le col et on est ici. On nous voit de loin quand même, puisque nous avons le château du Montalet juste derrière nous, et voilà, qui nous rend visible depuis la route principale. Et voilà. Pour nous, vraiment, le but, c'est de donner l'occasion à tout le monde de pouvoir franchir ce pont et de venir nous rejoindre. Et ce soir, je pense que c'est un pari réussi.
2: Jérémy,
4: qu'en est-il de l'ancienne église de Molières-sur-Cèze ? Moi, j'ai des souvenirs de cette église qui vivait et il me semble qu'elle a été reprise. Qu'en est-il ?
3: Donc, l'église de Molière a été désacralisée il y a quelque temps déjà, hein, maintenant. Et aujourd'hui, elle est occupée par l'association La Casa Barbara, qui se produit en danse. Voilà, et qui réalise des séminaires de danse.
2: Et qui participe aux activités du centre social, Sophia. Prenez le micro, ça.
0: On a déjà fait des partenariats ensemble, sur certaines activités, on fait des partenariats ensemble.
2: Et quelles sont les autres activités, justement, du centre social, à part la chorale ?
0: Nous, après, on est un lieu de proximité ouvert à tous. Donc, on fait de l'intergénérationnel. On fait différentes activités pour les jeunes, pour les seniors, pour les moins jeunes. Et notre activité première, c'est la lutte contre l'isolement. Et donc, voilà, on fait beaucoup d'actions pour aider.
2: La lutte contre l'isolement.
0: Oui.
2: C'est-à-dire
0: qu'on fait du domicile, on va chercher les gens chez eux, on les amène faire des courses, on les aide à faire les papiers, on les aide.
2: Un travail vraiment social.
0: Voilà, très très social.
2: D'insertion.
0: Voilà.
3: Je me permets de mettre en avant quand même une belle opération qui est en lien avec le CSC et les agriculteurs, justement, enfin le maraîcher qui est chez nous. Donc il y a une action qui a été mise en place qui s'appelle les paniers solidaires.
0: Avec l'association Tech.
2: Oui.
0: Voilà.
3: TECC qui a présenté le projet. Donc, c'est financé par le département en grande partie et complété par le CCS de la commune. Et l'objectif, c'est de pouvoir proposer à tout le monde des paniers de maraîchers, de produits locaux à des prix.
2: Hebdomadaires ?
3: Toutes les deux semaines, il me semble, la cadence. Voilà,
2: un peu comme une AMAP.
3: Oui. Voilà. Oui. Sauf que un panier d'une valeur de 15 euros revient à l'usager à 3 euros, puisqu'on abonde pour permettre cet accès à tout le monde au bien manger. Et c'est complété par des ateliers. Donc pareil, animé avec le CSC et le TECC.
0: Des ateliers nutrition où on apprend à cuisiner les produits du maraîcher, en fait. Voilà, les produits bio du maraîcher.
2: Bon, mais merci Sophia Grosdani
0: d'être
2: venue présenter rapidement, trop rapidement, le centre social de Molières-sur-Cèze. Aurore Grégoris, on va avoir l'occasion de vous voir en action dans quelques minutes. Vous chantez également, vous faites que diriger?
1: Non, je dirige.
2: Mais il ne faut pas mélanger.
1: Non.
2: Donc, dans quelques instants, ça sera à 19h, dans 28 minutes à peu près. Florence Bouy, merci de nous avoir accueillis ici à Molière-sur-Cèze. Et puis, je vous dis à une autre fois, parce qu'on a déjà eu l'occasion de se rencontrer pour un débat autour des femmes.
3: Oui, ouais. Le droit de la femme.
2: C'était le droit de la femme, c'était à Sandras, précisément, où s'est déroulé il y a 2 ans le bal paysan de HK, que l'on va entendre maintenant grâce à notre ami Jérémy. Je te laisse choisir le titre que tu veux. 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

0: Le cœur au vent, c'est tout à la fois le nom de l'album, du nouvel album de HK, sorti en mai, et qu'il chantera ce soir, bien sûr, et le titre de cette chanson. Pour dernier quart d'heure de cette émission, qui donc se déroulera un peu plus, va être un peu écourtée pour permettre à la chorale eh bien, d'avoir une balance, c'est-à-dire de répéter avant de se produire. J'ai le plaisir d'accueillir Alexia Sugier, qui est chargée en charge de l'agro-tourisme à la communauté de communes Cesse-Cévennes. Julien Rochette, qui représente la Maison de l'eau. Alors, on ne présente plus Julien Rochette. Un jeune homme, bonjour, avec une belle casquette. Bonjour. Et puis Laure pour le Mas Rivière et Nicolas pour les jardins du Mas Joyeux. Merci de nous avoir rejoints alors que précisément bah, vous êtes là en action sur le bal paysan. Alors un mot quand même Alexia Sugier, qu'est-ce que c'est votre charge de travail, la charge de l'agro-tourisme, de l'agritourisme, pardon.
1: Oui.
0: Ouais, non pas agro-tourisme mais agritourisme. Oui.
1: Alors moi je suis en charge en fait de valoriser l'agriculture sur le territoire de Cesse-Cévennes. Donc ça va être
0: pas mal de travail parce oui, que quand même combien d'hectares
1: Alors on a un grand territoire, on est sur 23 communes quand même, donc ouais. ça représente beaucoup d'hectares. Je les ai pas en tête bien évidemment, mais en fait ce qu'on a proposé en fait c'est de créer déjà premièrement un guide pour présenter les producteurs du territoire. Donc nous avons 46 agriculteurs sur le guide des producteurs
0: dont
1: du territoire.
0: Dont Laure et Nicolas.
1: Bien sûr.
0: Oui.
1: Bien sûr. Donc du coup, ce sont tous les producteurs qui font de la vente directe sur l'exploitation ou sur les marchés. Mais c'est en fait, le consommateur peut voir un visage derrière les produits qu'il consomme. Mmh. Donc du coup, c'est très intéressant. On a aussi mis en place des journées immersives. Donc là, c'est différent, mais c'est complémentaire.
0: C'est-à-dire de quoi s'agit-il ?
1: Donc, en fait, le visiteur va directement sur l'exploitation de l'agriculteur, passer une journée entière avec, et en fait, il partage son quotidien sur une journée. Donc,
0: il travaille ?
1: Connaître son savoir-faire, oui, il va mettre la main à la pâte. Et donc, ça, c'est sur une journée, et avec les agriculteurs. Ça dure sur. On a 12 dates sur 6 mois, en fait. Donc,
0: vous en avez accueilli,
1: si ça vous intéresse,
0: Laure, Nicolas,
1: de pas ces... encore.
0: Non, pas donc, encore.
1: Pas encore, pas
0: alors,
1: encore.
0: Alors prenez des micros pour vous entendre, ça sera quand même beaucoup plus facile pour Jérémy et pour l'auditeur.
1: Hein. Pas encore, mais voilà, le but en fait, c'est vraiment de faire se rencontrer les consommateurs et les producteurs, apprendre à connaître leurs difficultés, leurs produits, enfin comment c'est fait. Enfin, je trouve que c'est hyper intéressant.
0: Qu'est-ce que vous en pensez, Laure, de cette proposition ?
2: Moi, j'aime beaucoup justement pouvoir accueillir des gens à la ferme, pouvoir faire découvrir ce métier. Parce que pour moi, c'est vraiment... Enfin, c'est comme ça, en fait, qu'on permet de faire découvrir aux enfants, aux gens, et de montrer vraiment la valeur que c'est de l'aliment, la valeur de la transformation, le travail qu'il y a derrière, en fait. Et voilà, l'énergie que ça demande. Et voilà, c'est... Je trouve que ça rajoute une valeur alimentaire. Et derrière, quand on mange... On voit vraiment tout le travail qu'il y a derrière.
0: Alors vous, c'est le Mas Rivière, vous êtes
2: tout à fait.
0: Donc une fromagerie, vente oui. de fromage de chèvre et pas seulement, également de la crème de marron, j'adore ça, des pâtés. Et Nicolas, vous, c'est le jardin du Mas Joyeux. Alors c'est plutôt fruits et légumes bio. Vous êtes prêt à accueillir justement quelqu'un qui connaît pas votre travail,
3: oui,
0: mais qui adore vos produits.
3: Ah oui, tout à fait. Même ce serait. Enfin... pour moi, le retour à la terre, en fait, de montrer ce qu'on sait faire et d'apprendre, d'apprendre à reconsommer, en fait, dans notre territoire. Ce serait, je sais pas comment l'expliquer, mais ouais, de remettre les gens dans la terre pour.
0: Vous nous disiez, Nicolas, juste avant de prendre le micro, que cette année, cet été est particulièrement difficile et que vous avez perdu énormément. D'argent, mais surtout de moyens, puisqu'il vous manque 33 tonnes, disiez-vous, si j'ai bien entendu.
3: Oui, il nous manque 33 tonnes de légumes cette année.
0: 33 tonnes ?
3: Oui, bah avec les sécheresses qui ont démarré fin mai. Alors c'est étonnant parce qu'on a eu énormément d'eau au mois de janvier, on a eu 42 jours de pluie non-stop.
0: Oui.
3: Et à partir de fin mai, bah, plus rien du tout, et des sécheresses avec des températures avoisinant les 45 degrés, et des vents assez forts avec 45 degrés, ce qui dessèche tout, pas d'insectes pollinisateurs. Et du coup, bah, les récoltes sont très faibles, voire pas du tout absentes.
0: Ça met en péril votre exploitation, Nicolas ?
3: C'est assez compliqué. C'est très, très, très compliqué. Alors, il y a des aides qui sont censées être, mais on est trop petit.
0: Elles arrivent parfois tardivement.
3: Oui, et puis on est trop petit pour avoir droit à ces aides aussi.
0: Alexis, un sujet, comment vous pouvez aider Nicolas? Est-ce que vous pouvez faire quelque chose? Non.
1: À part nous, oui. Nous, on peut juste, en fait, enfin, moi, ma mission, c'est vraiment de les valoriser. Après, pour tout ce qui aide, il y a peut-être se rapprocher d'autres organismes pour je sais qu'il y a des organismes qui peuvent vous tendre la main, mais c'est vrai qu'après, au niveau des montages de dossiers, etc., je vous avoue que...
0: C'est souvent, en plus, les montages de dossiers, c'est souvent chronophage.
1: C'est très chronophage, oui.
0: Oui. Quand on travaille, justement, au quotidien, on passe combien d'heures vous passez à l'extérieur pour travailler, Nicolas?
3: Honnêtement...
0: 12 heures
3: Ouais, bien 12 heures, même si c'était pas 14 ou 15. Ouais, ouais, et souvent la nuit, puisque quand on arrose, c'est la nuit, pour éviter l'évaporation. Donc on a une tente au champ et on dort dans le champ. Voilà.
0: C'est joli sous les étoiles, mais quand même, c'est pas seulement joli.
3: Ouais.
0: Vos chèvres, Laure, elles ont souffert de cette sécheresse?
2: Nous, on a la chance de pouvoir les mettre à l'extérieur. Nous, le gros problème qu'on a, c'est qu'on manque cruellement de fourrage. Nous, pour le moment, on a rentré 10 tonnes de fourrage sur 40 tonnes qu'on devrait avoir pour l'année. Et du coup, on a été obligé de se séparer de chèvres et on va peut-être continuer encore. Parce que, voilà, on est vraiment en souci et je pense que tout le monde est concerné. Donc nous, on est en bio. Et en bio, c'est vraiment de plus en plus compliqué de trouver déjà du fourrage local. Parce qu'on essaye de ne pas aller le chercher trop loin. Et là, on a eu l'autorisation d'Écocer d'acheter du fourrage non bio. Donc si on peut éviter, on évite. Mais quand on n'a pas le choix, si on veut garder nos chèvres, ben, on va peut-être être obligé d'acheter du fourrage non bio.
0: Votre troupeau, combien de têtes?
2: Là, on a 56 chèvres laitières. Et on a 10 chevrettes qui arrivent là.
0: Et vous êtes séparés de quelques chèvres déjà?
2: Là, pour le moment, on s'est séparés de 3 chèvres et 3 chevrettes. Et on réfléchit à voir, en fonction de quantité de fourrage qu'on va rentrer, parce qu'on a la chance quand même de travailler avec un gros fournisseur qui réussit encore à nous en fournir, mais il ne va pas pouvoir nous fournir les 40 tonnes qu'on a besoin. Donc on va réussir et essayer d'acheter à droite à gauche. Et s'il y a besoin, on va peut-être se séparer encore de 4, 5 chèvres.
0: Alexis, un sujet, ce que nous disent maintenant Nicolas et Laure est parfaitement symptomatique de cet été, de ce qui se passe sur ce territoire et pas que sur ce territoire.
1: Non, ça c'est sûr. Mais même, je m'occupe aussi de la taxe de séjour et même les hébergeurs ont pâti cet été. Oui, oui.
0: Vous voulez dire les campings
1: campings, etc. C'était compliqué pour tout le monde.
0: Les chambres d'hôtes.
1: Oui, ça a été très compliqué. Après, peut-être, je ne sais pas, l'éco-pâturage aussi, est-ce que vous avez...
2: Nous, on a 125 hectares de terre et elles sont en liberté toute la journée, en fait.
1: Donc,
2: après la traite, elles sont dehors.
1: Il n'y a plus rien à manger.
2: Y a de quoi manger au printemps, donc ça, le printemps, c'est top. Mais après, le reste de la saison, là, nous, on est en train de réfléchir à mettre des arbres, nourriciers. Donc tout ce qui va être mûrier, platane, tout ça. Et après, à essayer de voir si on ne pourrait pas aussi, à certains moments, couper certaines branches de châtaignier pour pouvoir le garder justement dans notre fenière. Mais le problème, c'est que là, c'est une autre organisation, c'est notre travail. Mais tout ça, on va être amené à y aller parce qu'on n'a pas le choix, en fait. On est tous amenés à faire des efforts et à faire des améliorations. Et voilà, ça a un impact aussi sur le prix derrière.
0: Laure et Nicolas, votre présence aujourd'hui à ce bal paysan permet justement de faire entendre au public vos difficultés et votre souci actuellement. Parce que Nicolas, là, on va entrer dans une nouvelle saison.
3: Qui démarre compliquée puisqu'on n'a pas d'eau pour irriguer les légumes qu'on aurait dû semer déjà au mois de juillet pour l'hiver. Donc c'est une boucle interminable.
0: Bon, écoutez, j'aurais aimé entendre d'autres paroles ce soir, mais c'est la réalité. Alors, il y a une personne à qui je n'ai pas donné du tout la parole, c'est Julien Rochette. Mais là, Julien, tu es très occupé parce qu'en même temps, tu réalises un reportage vidéo.
4: Je fais quelques images de cet événement, de ce partenariat, parce que voilà, il faut qu'on en garde du souvenir, qu'on partage cette parole-là aussi sur les réseaux sociaux et qu'on montre ce qu'on fait ce soir, ce que vous faites Radio Grille Ouverte, ce que vous faites vous, les producteurs, ce que fait la Maison de l'Eau, mais il faut absolument communiquer en fait sur ces événements, sur la situation. Les paroles là qu'on vient d'entendre sont absolument terrifiantes et bouleversantes et nécessaires à porter, à diffuser. Mais c'est encore mieux, ce partenariat avec Radio Grille Ouverte permet aussi à ce que l'événement rayonne et qu'on puisse porter cette parole plus loin qu'à Molière-sur-Cèze.
0: on lâche rien, effectivement.
4: Exactement.
0: Merci Nicolas, merci Laure, merci Alexia et merci Julien d'avoir, de nous avoir invités à l'occasion de ce bal paysan de HK que l'on va entendre à partir de 19h30, sitôt après la chorale du Centre social de Malières-sur-Cèze.
4: Et au merci revoir. À Radio Grille Ouverte et à Radio 16.
0: Merci à Jérémy d'avoir réalisé cette émission à la technique. Au revoir.

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1: Bonjour à toutes et à tous, vous êtes à l'écoute de Radio Grille Ouverte 88.2 et voici notre agenda. Aujourd'hui, mercredi 23 septembre, l'association Itinérance vous convie à son lancement de saison 2026-2027 au pôle culturel et scientifique de Rochebelle à Alès. Au programme, une soirée guinguette comprenant la présentation de la saison, un concert du groupe Blue Project, groupe de musique locale aux vibrations swing et jazz, suivi d'un karaoké avec une petite restauration et une buvette sur place. L'association Itinérance vous convie à son lancement de saison 2026-2027. C'est ce soir, 18h30, au pôle culturel et scientifique de Rochebelle, à Alès. Toujours aujourd'hui, mercredi 23 septembre, à l'occasion du Festival de la paix des communes Cévenoles, Farah Safi donnera une conférence sur le droit international, crise des normes ou crise des volontés. C'est à la salle du Capitole, à Alès. Farah Safi est agrégée de droit privé et professeure à l'université de Clermont-Ferrand, ainsi que vice-présidente de Jury, une association des juristes en faveur de la défense du droit international. Par ces temps où les rapports de force se substituent aux règles approuvées, signées et aux contrats multilatéraux qui ont permis d'éviter pendant des dizaines d'années la multiplication et l'intensification des conflits, un point de vue de juriste peut aider à comprendre les enjeux, les défis, mais aussi les marges de manœuvre possibles. Les nombreuses publications et les interviews de Farah Safi abordent de façon incisive la question des responsabilités, en particulier au Moyen-Orient. À l'occasion du Festival de la paix des communes Cévenoles, Farah Safi donnera une conférence sur le droit international, crise des normes ou crise des volontés. C'est ce soir 18h à la salle du Capitole, à Alès. Vendredi 25, ce vendredi, à l'occasion de son 25e anniversaire, Radio Sommière a le plaisir de vous convier à un temps de célébration et de partage à l'espace culturel Laurence Durel. Une célébration marquant 25 années d'engagement au service de l'information locale, de l'éducation aux médias, de l'expression citoyenne et de l'accompagnement des jeunes. Cette soirée mettra à l'honneur les projets réalisés par les jeunes, les bénévoles et l'ensemble de celles et ceux qui font vivre Radio Sommière au quotidien. Au programme, une rétrospective des 25 ans de Radio Sommière, des concerts et des animations musicales, une expo retraçant les temps forts de la radio et des espaces d'écoute pour redécouvrir des archives et des créations sonores. À l'occasion de son 25e anniversaire, Radio Sommière a le plaisir de vous convier à un temps de célébration et de partage. C'est vendredi, de 18h à 22h, à l'espace culturel Laurence Durel. Autre info, samedi 26 septembre, ce samedi, un collectif composé de 28 associations, organisations politiques, syndicats et librairies vous convie à son forum unitaire contre les idées d'extrême droite et la montée des fascismes à la salle Cazaux à Alès. Au programme, dès 15h, retrouvez une conférence sur le thème « Hooliganisme, bastion social et violence d'extrême droite » animée par Cécile Garnier, co-auteur de « Extrême danger, connaître et contrer l'extrême droite radicale ». Puis à 17h, retrouvez La Coloc, présente On l'a brin mérité, une lecture avertie de textes, de chansons et de citations d'hier et d'aujourd'hui. Ce sera suivi à 18h d'un débat sur le thème Combattre les idées d'extrême droite et la montée des fascismes. En soirée, retrouvez également des concerts avec un open mic animé par Tabou Records, un set rock par l'Empire, du rap avec La Squadra et un DJ set techno avec Freak Steady. Un collectif composé de 28 associations, organisations, politiques, syndicats et librairies vous convie à son forum unitaire contre les idées de l'extrême droite et la montée des fascismes à la salle Cazaux à Alès. Dernière info, samedi 26, ce samedi dans le cadre du festival Méjane du Rire, la grotte de la Salamande vous propose un spectacle humoristique sur sa terrasse à Méjane le Clap. Un spectacle gratuit en terrasse d'une durée d'une heure. Dans le cadre du festival Méjane du Rire, la Grotte de la Salamande vous propose un spectacle humoristique. C'est samedi 11h sur sa terrasse à Méjane le Clap. 18h passées de quelques minutes, tout de suite retrouvez Panorama, une émission proposée par Sébastien Chevalier et Aïssa Deguilage. À 21h, c'est RGO part en live. On vous souhaite une bonne écoute et une belle soirée à toutes et à tous.

0: Comment il bosse le mec là?
1: Qu'est-ce que vous branlez?
2: Faire un film qui soit, qui constitue un objet parfait.
3: Je pense que c'est le film parfait.
4: Il y a des films qui, tu dis, qui sont des chefs-d'œuvre.
5: Oui, non, mais enfin, c'est joli. Enfin, c'est joli quand même.
4: On dit que c'est un grand film. On verra.
6: J'aime bien les gens qui parlent de problèmes compliqués avec un langage simple.
7: Tout ça s'enchaîne avec une certaine élégance.
2: C'est plutôt une leçon de style.
8: Il y a de la matière dans ces films. La lumière donne de la matière. Matière.
9: Qu'est-ce qu'il leur faut de plus? Et c'est un très bon film.
4: On verra.
10: Trop professionnel.
11: Eh bien, bonjour à vous toutes et tous. C'est le temps de la rentrée aussi pour Panorama. Bonjour Aïssa.
12: Bonjour Sébastien, j'espère que tu as passé d'excellentes vacances.
11: Oui, très belles vacances. Eh bien, après quelques mois, nous avons consacré à Panorama sur le thème de la bromance, à savoir un thème très classique et très répandu, puisque quand même l'homme est au centre de l'histoire du cinéma, sur le thème de la relation en duo, en confrontation ou en amitié, sur le thème donc de la relation entre deux hommes au cours d'un film. Là, aujourd'hui, nous allons évidemment traiter, par souci d'égalité, du thème balance, à savoir la cismance. C'est pas très heureux comme acronyme, comme mot, comme nom, mais cela traduit cette histoire d'amitié qu'il peut y avoir entre deux femmes au cours d'un film. Aïssa, en titre d'introduction, j'aimerais simplement vous définir, puisque par cismance, on parle aussi d'un thème qui est assez d'actualité, qui monte beaucoup, c'est la relation dite de sororité entre femmes, donc par cismance. Qu'est-ce qu'on entend par cismance? C'est un mot divalise, c'est une amitié profonde, fusionnelle, parfois amoureuse, mais jamais sexuelle entre deux femmes. C'est l'amitié de type plutôt âme-sœur rencontre. Alors et la sororité qu'on retrouve à travers la vie de deux personnages cinématographiques de cismance, on assiste à une expression de ce qu'est la sororité, qui est un lien de solidarité, d'entraide, de bienveillance entre les femmes, en conscience d'avoir des combats à mener et des vécus communs. Voilà, en ce qui concerne, j'ai envie de dire, le propos introductif. Et pour finir, et après je te lance sur plutôt les films, les grands films, on a fait une petite sélection parce qu'on ne pourrait pas évidemment être exhaustif sur ce thème. Pour avoir un film dit cismant, ça doit passer le scan du test d'Alison Bechdel.
12: Alors je ne vais pas revenir sur ce test parce que
11: si.
12: Son autrice elle-même l'a comment dire dévaluée, a dit que c'était une blague prise au hasard dans une de ses BD, et apparemment elle est contre son utilisation. Et pour le coup, il y a énormément, même si c'est pas le sujet, il y a énormément de films qui ne passent pas ce test,
11: oui.
12: Qui sont pourtant des films féministes, et il y a énormément de films, oui, qui passent ce test. Je vais penser à Autant n'importe le vent, par exemple, qui ne sont pas du tout des films, des modèles de progressisme ou de...
11: Je suis d'accord avec toi, mais vu le thème traité, la cismance,
12: oui,
11: on le fait rentrer, entre guillemets, par une grille de lecture. Donc je rappelle que le premier test, évidemment, elle l'avait dit sur une forme de blague, enfin d'humour, sur une de ses bandes dessinées dans les années 80, une des premières. Le test, pour passer le filtre du test d'Alison Bechdel, il faut au moins que deux personnes soient deux personnages féminins, plus ou moins principal.
12: Qui se parle, je crois.
11: Qui se parle, au cours d'une discussion sur autre chose que la relation avec un homme. Et il y a une sorte... Après, il y a une évolution sur le test, une forme de test d'Alison Bechdel amélioré, où il faut quand même une certaine quantité de paroles, d'échanges, et pour pouvoir passer ce test. Mais c'est vrai qu'il y a un ensemble de films féministes qui ne sont pas des cismances, où le cœur du film n'est pas la relation entre deux ou plusieurs femmes.
12: Absolument, et puis il y a des tonnes de cismances qui sont des films terriblement misogynes sans le vouloir.
11: Oui, effectivement. Alors, parmi les principaux films qui sont dans le cadre de ce thème, la cismance, est-ce que tu peux nous en faire un petit inventaire, pas la Prévert, mais un inventaire non exhaustif des grands films sur ce thème?
12: Bah, moi, je pense à Qui est-il arrivé à Baby Jane de Robert Aldrich. Je ne sais pas si tu l'as vu.
11: Non.
12: Qui est un film qui se déroule dans les années 60, qui narre la rivalité entre deux sœurs actrices. Alors, c'est un chef-d'œuvre du genre qui, à l'instar de la filmographie d'Aldrich, n'a pas pris une ride. Je pense à Deux sœurs de Kim Ji-woon. À Faster Pussycat Kill Kill de Russ Meyers, qui est un chef-d'œuvre de la série Z qui a influencé une cohorte de cinéastes prestigieux, je pense à Tarantino notamment, et on pourrait d'ailleurs citer un Tarantino avec Boulevard de la Mort.
11: Carrément, c'est vrai.
12: Qui est clairement un film qui s'inscrit dans la,
11: oui,
12: lignée de ce que tu as décrit toi.
11: On retrouve effectivement plus de deux femmes, voire des copines, sont 5 ou 6.
12: Absolument, et puis avec cette relation dont, que tu évoquais, enfin, il y a absolument tout ce que tu évoques dans ce, dans tout ce que tu as évoqué par rapport pour définir la Six-Mans et dans Boulevard de la Mort, qui compte parmi les réussites majeures de Tarantino. Je pense qu'on est tous d'accord là-dessus. Même François, oui, qui me regarde à l'antenne, c'est un film qu'il aime beaucoup, je crois. N'est-ce pas, François?
11: Alors effectivement, oui, mais Tarantino, je retiendrai, moi, Jackie Brown et Boulevard de la Mort.
12: Sublime, Jackie Brown, effectivement, Jackie Brown pour...
11: Et Jackie Brown n'est pas d'assistance, mais ça équivaut à ce que tu disais au début.
12: Ah ben, Jackie Brown, en fait, il y a une séquence entre deux personnages féminins, qui sont deux personnages féminins qui sont très bien écrits, oui, mais qui ne se parlent jamais, sauf dans une scène dans la cabine, où il y a une espèce de fraternité, enfin, il y a une espèce de, je sais pas l'équivalent...
11: Sororité.
12: Sororité entre...
11: fraternité pour entre les hommes, plus ou moins,
12: sororité pour les femmes, c'est ça, oh, le mot qu'on dit. Il y a une espèce de sororité entre le personnage de Jackie Brown et l'amante, on va dire, de Ordell Robbie, quand elle lui donne une partie de l'argent, oui, parce qu'elle sait très bien...
11: Elle a compris, elles se sont compris, ces femmes.
12: C'est ça, voilà, elles savent très bien ce que c'est que de vivre avec ce type.
11: Oh, oui.
12: Et effectivement, la sororité présente dans Jackie Brown, elle est aussi présente dans Kill Bill, dans certaines séquences. Oui. Je pense même une sororité qui n'est pas amicale, par exemple, je pense à la relation entre l'espèce de rivalité qu'il y a entre...
11: Je t'interromps, mais simplement pour te dire que, pour préciser pour ceux qui nous écoutent, qu'on retrouve la Six-Mans à travers différents types de liens de Six-Mans. Tu en as parlé, il y a la rivalité entre deux femmes. Ça peut glisser au cours du film. Ça peut glisser vers une amitié, vers une compréhension et l'absence de conflit et une compréhension de l'un de l'autre. Il y a également la complicité absolue. C'est généralement des liens entre femmes issues d'une même fraternité, d'une même, même famille. On le verra à travers Mustang notamment et Virgin Suicide. Tu as également le soutien inconditionnel. Ce sont deux femmes qui ne sont pas liées par un lien parental, mais qui sont des amies et qui sont là l'une pour l'autre, j'ai envie de dire d'une certaine manière, à la vie et à la mort. On le retrouve évidemment dans le film, on en parlera parce que celui-là a quand même posé les bases de la Six-Mans, qui est Thelma et Louise.
12: C'est pas le film, c'est le film qui les a popularisés, on va dire, mais on en reviendra sur Thelma et Louise, c'est inévitable. C'est inévitable, Thelma et Louise, mais
11: je sens que tu n'es pas.
12: J'ai envie de revenir. Non, on en reparlera plus tard de Thelma et Louise quand on l'évoquera. Mais pour revenir rapidement, voilà, sur le thème que j'évoquais, c'est pas une sorte de schisme, enfin c'est pas une, comment dire, c'est pas une sororité entre le personnage de Béatrice et de sa rivale, la celle qui a un œil crevé.
11: Tu parles de Kill Bill.
12: De Kill Bill, c'est ça. Mais il y a une espèce de respect en fait, qui est dû aussi au fait que ce soit toutes les deux des femmes et toutes les deux des combattrices d'exception. Quand l'une croit que l'autre s'est fait tuer, elle a une espèce de regain de vengeance où elle exécute via un serpent, elle impose via un serpent une mort atroce à un des personnages, parce que pour lui, il ne méritait absolument pas de la tuer, parce qu'on rappelle que voilà, il y a une scène où il la kidnappe, et du coup pour elle trouve que c'est un crime de lèse-majesté, et du coup voilà, il y a une espèce de respect, il y a un côté fraternel,
11: entre combattants,
12: c'est ça, voilà, c'est ça exactement,
11: mutuel, même si elle s'oppose et qu'elle peut combattre jusqu'à la mort, il y a quand même ce statut de combattante qui crée un lien de complicité entre elles.
12: Mais de ton côté, du coup, tu as fait une petite sélection. Alors, est-ce que tu peux nous en parler?
11: Moi, j'ai une petite sélection de films qui vraiment traitent, on est dans le cœur de la sororité. Alors, comme je te le disais, évidemment, il y a ce film qui n'est pas sans doute pas le premier, mais celui qui vraiment a ancré, a donné un immense grille de lait, enfin, une visibilité, puisque ça a été un très grand succès au fil des années, c'est devenu un film culte. C'est le Thelma et Louise de Ridley Scott, avec Gina Davis et Suzanne Sarandon de 91, qui a été l'affiche du dernier Festival de Cannes cette année. J'ai également Divine, un film qui traite de la relation entre amis au sein de la banlieue. Ce n'est pas un film qui traite de la banlieue, mais qui traite de la relation et de la vie de ces filles entre d'autres filles rivales. Il y a des combats, des affrontements, mais il y a aussi une grande complicité. Ouais. Il y a également le très beau film Mustang, qui fait un écho à un film un peu plus ancien, même s'il reste récent, qui est le film Virgin Suicide.
12: Bien sûr, c'est la référence.
11: C'est la référence, et on verra que beaucoup de films ont évidemment des thèmes communs, des grandes ressemblances, s'empruntent, voire font pas des clins d'œil, mais il y a quand même un appui à des films entre eux où ils abordent les mêmes thèmes. Moi, j'ai également Il y a également, moi j'ai vu en série, même si on est au cinéma, j'ai quand même envie d'en parler, parce qu'il y avait quand même des séries qui étaient très, qui étaient basées sur la suspense. Alors ça va peut-être te faire hurler, mais la série, toi tu n'as peut-être pas connu la série Maggie le dimanche sur Antenne 2 à l'époque.
12: Non, mais ça a l'air très
11: c'était
12: bien.
11: C'était une sororité entre une bourgeoise qui était jouée par, oh son nom m'échappe, par Rosie Vart, et la femme, sa femme de ménage, sa femme à tout faire, qui était une immense actrice, qui est une actrice immense, qu'elle est toujours en vie, qui est Marthe Villalonga. Donc beaucoup de scènes étaient sur la relation entre ces deux femmes de classe sociale différente.
12: C'est marrant que tu me parles de ça, parce qu'en fait j'ai découvert une petite merveille là, qui s'appelle Daria, dont tu as certainement beaucoup entendu parler, qui est une série d'animation du coup qui est sortie dans les mêmes années que South Park par exemple,
11: c'est-à-dire fin des années 90, début des années...
12: C'est ça exactement, mais qui a eu moins de succès, qui aujourd'hui est très avec le mouvement féministe, qui a été réévalué et est remis à la hausse, même si la critique était très bonne à l'époque. C'est extrêmement drôle, c'est extrêmement fin en fait. C'est une sitcom
11: Tu appelles ça comment? Daria.
12: Okay. C'est une sitcom animée comme le peut l'être South Park, mais avec un humour résolument caustique, pince sans rire, très peu de vulgarité, c'est extrêmement caustique, c'est extrêmement drôle, c'est extrêmement bien écrit, et c'est une référence du genre. Je vous la recommande, je l'ai découverte cet été, c'est une merveille.
11: Et c'est une série en film,
12: une série animée, c'est ça, dans la veine des Simpsons.
11: Et on verra évidemment. Alors d'autres, tu me disais les autres films. Il est temps pour nous de faire une petite pause musicale, et j'avais choisi un film qui est quand même ex, parce qu'on verra à travers la suspense qu'on traite de tous les genres. Il y a le drame, il y a un peu le polar, le film d'action, il y a également la comédie, soit dramatique, soit la comédie pure et dure, voire même un peu scato, un peu trash. Il y a le film Mes meilleurs amis, Bridesmaid de 2011. Je vous en profite parce qu'il est temps. J'ai choisi ce morceau de musique parce qu'il est temps, c'est la possibilité d'écouter ACDC.

0: On est de retour après ce court extrait musical reprenant une scène quand même de ce film qui n'est pas la scène phare du film, c'est une scène de tennis où on voit ces femmes s'affronter par duo interposé. Vous avez la représentation de quatre profils assez classiques. Vous avez le personnage, un des personnages principaux qui est joué par Kristen Wiig, qui est celle qui est un peu dans le down puisqu'elle vient de se faire, elle a un copain qui est toxique, qu'elle va quitter. Elle a perdu son travail, elle réintègre le domicile parental à passer 35 ans. Vous avez sa rivale, celle qui, la jeune femme, la femme qui a tout, qui a l'argent, le beau mari, la belle famille. En l'occurrence, la belle famille qui la déteste, les deux garçons, qui l'insulte. Elle fait passer ça pour juste de l'irrévérence ou de la politesse. Et vous avez la bonne copine. Et vous avez celle, le personnage qui est très trash là-dedans, qui mérite de femme, qui vraiment mérite de le voir rien que pour regarder son interprétation. Donc effectivement, il y a ce film « Mes meilleurs amis ». Il y a deux grandes scènes dans ce film. Il y a la scène évidemment très, très scato où elles essayent leur robe de mariée et en plein essayage, elles sont toutes prises d'une crise soudaine de devoir aller aux toilettes et elles en profitent, le réalisateur en profite pour vraiment être trash et autoriser les femmes à se montrer un peu vulgaires et pas toujours princesses. Donc c'est un des thèmes de l'assissement, s'autoriser de montrer que les femmes ont droit à des comportements transgressifs. Et celui-là en fait partie.
1: Je suis assez... Moi j'aime beaucoup, j'aime bien ce film, j'avoue que je ne l'ai pas vu depuis des années, notamment parce qu'il réunit deux des plus grandes comédiennes de comédie qui soient, à savoir Kristen Wiig et Melissa McCarthy, voilà. Qui est formidable.
0: C'est celle qui joue dans les quatre, celle qui est trash, qui à un moment donné n'est pas du tout des fois dans la bienveillance, elle secoue tout le monde, elle s'autorise des trucs complètement borderline.
1: C'est exceptionnel. C'était la révélation comique des années 2010. D'ailleurs, elle a vraiment explosé au courant de cette décennie-là et ce film y a grandement contribué. Notamment, elle a aussi joué dans un autre film de ce même réalisateur qui s'appelle Spy, où effectivement on pourrait retrouver quelques thématiques communes où elle est extrêmement drôle. Mais ce que je trouve intéressant dans les films que tu as cités, à savoir Mustang, Mes meilleurs amis,
0: Divine,
1: Thelma et Louise et
0: on pourrait aussi parler
1: et Bande de filles que
0: oui,
1: tu vas
0: oui,
1: dont
0: Bande
1: tu vas parler.
0: De filles, vous avez aussi Tout ce qui brille, Seven Sisters. Mais bon, on parlera pas de tout, mais on parlera de quelques-uns.
1: Mais en fait, ce que je trouve très bien avec tous ces films que tu as cités, sauf ce que je trouve assez paradoxal, c'est qu'en fait, ce sont des films qui sont pas traversés par le même cas de figure, à savoir féminiser un univers et un genre qui est majoritairement masculin. Alors, on va les reprendre tous petit à petit, en dehors de Mes meilleurs amis, parce que Mes meilleurs amis, ça masculinise la bromance, les comédies de Joe D'Apato qui pulluaient à cette époque. En y accordant un thème beaucoup plus important, en y accordant beaucoup plus d'importance au rôle féminin, parce que c'est un des grands défauts du cinéma de Joe D'Apato, c'est les rôles féminins qui sont généralement. Ils sont quasiment exclusivement très mal écrits.
0: C'est surtout un révélateur de talent masculin.
1: C'est ça, exactement, ouais. Oui. Joe D'Apato a toujours été quelqu'un de très. On va pas se mentir, même si j'ai beaucoup aimé certaines de ses comédies, c'est avant tout un comique très réactionnaire. Très peu proporté sur tout ce qui est progressisme et encore moins sur le féminisme. Tous ces rôles féminins sont extrêmement ingrats.
0: Jusqu'à celui-là.
1: Mais c'est pas lui qui l'a.
0: Non, c'est pas lui qui l'a réalisé. Mais non, il a poussé à sa fabrication.
1: Mais je sais pas si en fait, ça a souvent été un script, ce qu'on appelle un script docteur.
0: Oui.
1: À savoir un docteur du script qui soigne le script.
0: Ouais.
1: Est-ce qu'il a été script docteur pour celui-là? Je ne sais pas du tout.
0: C'est d'une certaine manière celui qui a permis, qui a mis les talents. Et puis après, le réalisateur, il a dû choisir un réalisateur, je pense. C'est lui qui a tiré les ficelles, qui a fait le casting. Et qui a dû participer à l'écriture et il a mis un réalisateur.
1: C'est un yes man clairement. Enfin, comme beaucoup de cinéastes qui ont travaillé pour lui. C'est Kristen Wiig qui a co-écrit le film. Qui est une génie comique.
0: Oui, elle vient
1: elle
0: du
1: aussi,
0: Saturday Night.
1: C'est exactement ce que j'allais dire. Voilà. Elle fait aussi partie de cette clique. Du coup, en fait, c'est un film qui détourne les codes exclusivement féminins du cinéma d'Apato. Et c'est vrai qu'il y a eu une énorme. Excusez-moi, j'arrive pas à le prononcer, mais il y a eu énormément de comédies masculines. À la Joe D'Apato cette décennie-là, et c'était vraiment le genre de, enfin, dans la comédie américaine, c'était vraiment le genre phare, quoi.
0: Bon.
1: Simplement,
0: je crois qu'on va s'écouter un petit morceau de musique après le premier extrait, puis après on ira plus en avant dans les autres choix de films que nous avons préparés pour vous aujourd'hui. Donc petite pause musicale, on se retrouve tout à l'heure sur RGO pour Panorama avec Aïssa et Sébastien. À de suite.

0: Eh bien, on est de retour dans Panorama avec Kaïssa. Vous venez d'écouter le morceau The Streets, On a Flip of the Coin, tiré là pour le coup d'un film également qui a traité un film français de grande qualité, qui a révélé une grande réalisatrice une grande, et deux, voire trois belles et grandes actrices. C'est Tout ce qui brille, avec de Géraldine Nakache et Mimran, qui a révélé évidemment ce duo, qui était un duo d'amis à la vie privée, j'ai envie de dire, qui était Géraldine Nakache et Legda Bekti, avec les débuts au cinéma d'Audrey Lamy, qui fait une prof de gym, c'est à voir, rien que pour ça. Donc, c'est le moment aussi de vous faire un Joby Joba. À toi, François, pour Joby Joba.
1: Joba
2: Joby Joba, là. Et quoi, Joby Joba, oh ? Qu'est-ce que vous faites, là ?
3: Excuse me, girl.
0: Vous avez de la chance que j'ai mes Santiago. Et le mec, le taxi se fait rouler par ces deux jeunes femmes qui osent. Et ça fait partie de tous ces comportements transgressifs auxquels on assiste dans ces films, que ce soit Mes meilleurs amis, elles s'autorisent à être extrêmement catholiques. Dans l'avion, cette actrice qui joue celle qui a été quittée, dont on parlait tout à l'heure, celle du Saturday Night Live. Redonne-moi son nom déjà.
4: Kristen Wiig.
0: Voilà, Kristen Wiig.
4: Elle arrive. Le poulet.
0: Comme le poulet, très bien. Elle arrive, elle ne peut pas se payer des places parce qu'elle n'a pas une thune. Toutes les autres sont en affaires. Elle est en écho. Et elle arrive complètement bourrée et elle fait dévier l'avion, en fait, parce qu'elle fait tellement, elle fout le bordel dans l'avion que l'avion est obligé de se poser pour la débarquer, tu vois. Donc, l'assissement, c'est ça aussi. Cette scène de Joby Joba, si je l'ai choisie, c'est qu'elle vole, elle ne paye pas un taxi. Et on va voir à travers... on le voit à travers Thelma et Louise, évidemment. Elle tue, mais elle tue... en état de légitime défense parce qu'un homme tente de violer Thelma. On verra aussi qu'elle vole après, elle braque. Elles n'ont plus d'argent parce qu'elle s'est fait naïvement, d'une certaine manière, c'est des fois un petit le propos un peu sexiste de camper ces personnages féminins sur un côté un peu naïf, elles se font avoir bêtement.
4: Il n'y en a qu'une qui est naïve en fait, et c'est une petite erreur que tout le monde peut faire.
0: Oui.
4: C'est pas vraiment, je trouve qu'on considère pas, enfin le film a des défauts, mais je pense qu'on considère pas que c'est un cliché sexiste. C'est juste un moment d'inattention d'une personne envers quelqu'un avec qui elle a passé la nuit, avec qui elle pensait faire confiance, et en fait qui s'avérait être un voleur. Pour moi, c'est pas.
0: Moi, je la trouve, elle ne connaît absolument pas et ça campe un peu sur ce personnage là. On voit une fille qui forcément qui vit on parle évidemment de Louise dans Thelma ou Louise. Tu sais que à la fin j'adore ce film, mais je finis tellement et son complice par plus savoir laquelle est Thelma.
4: Thelma c'est Gina Davis
0: et Louise c'est Suzanne Sarandon.

0: Donc Thelma, elle rencontre le fameux Brad Pitt, qui, elle passe la nuit avec lui, mais elle ne se méfie pas que tout l'argent... Moi, je trouve que c'est en filigrane les traits de son personnage. C'est une jeune femme naïve parce qu'elle vit, entretenue par son mari, elle vit enfermée dans sa maison et elle a du mal quand même à avoir une forme de méfiance envers le monde extérieur, qui n'est pas du tout le cas du personnage de Suzanne Sarandon. Elle est autonome parce qu'elle sait ce dont les hommes sont capables.
1: C'est là où je trouve ça intéressant, c'est que y en a une qui le sait, mais qui n'est pas, qui est quand même un manque de vécu contrairement à l'autre. Oui. C'est là où je trouve le film intéressant. Je suis pas un fan du film, hein. Mais là où je trouve que pour moi il brille par son scénario, c'est justement ce contraste en fait. Et c'est ce personnage du coup de Thelma qui va devenir progressivement plus forte et qui va évoluer progressivement, qui va devenir un peu la leaduse des deux parce que l'une est complètement perdue. Mmh. En fait, moi, je l'ai revu il y a pas longtemps, je vais pas te mentir, pour l'émission. Je vais pas me faire des amis du tout parce que je pense que c'est le film totem de beaucoup de personnes. C'est vrai que c'est un film, Thelma & Louise, c'est un film qui est féministe, qui aborde frontalement des thématiques éminemment actuelles comme la violence conjugale, actuelles mais qui ont toujours été là en fait. Mmh. C'est juste qu'on les mettait pas en lumière, la toxicité masculine, l'émancipation féminine dans une société patriarcale. Et c'est aussi que c'est vrai aussi que c'est un film qui a complètement détourné les codes d'un genre historiquement masculin, à savoir le road movie. Mais pour moi, un film de Ridley Scott, en fait, même avec un excellent scénario, écrit par Kali Khoury, qui a été oscarisé d'ailleurs à juste titre.
0: Produit par une femme. Et je t'interromps juste 30 secondes pour te dire que ces films-là, sur la cismance, généralement, sont scénarisés, sont écrits, produits, et après réalisés. Il se trouve que là, c'est un réalisateur homme. Donc, et on était au début des années 90, c'était peut-être compliqué déjà de confier. C'était déjà trop tôt, mais déjà bien tard, pour oser confier un film de cette ampleur-là à une femme. On verra qu'après, tous les films dont on va parler sont réalisés par des femmes.
1: Mais en fait, oui, mais comment dire ? Alors moi, ce que je reproche au film, en fait, c'est comme je disais, un film de Ridley Scott, même avec un excellent scénario, ça reste un film de Ridley Scott. Et sa mise en scène, pour moi, elle aussi, entre l'académisme hollywoodien dans les scènes intimistes qui sont parfois très réussies, attention, mais ça c'est grâce au scénario. Il y a une espèce de côté aussi vulgarité outrancière hérité de son passé publicitaire qui dénature un sujet brûlant en fait pour en faire, je trouve, un grand spectacle hollywoodien.
0: Quand tu parles de vulgarité outrancière, c'est-à-dire
1: dans le style visuel, les ralentis, les effets visuels, la façon
0: d'en faire trois en fait.
1: C'est esthétisant en fait. Je trouve qu'il fait un espèce de grand spectacle hollywoodien à vocation purement commerciale et ça atténue la noirceur finale d'un scénario qui aurait mérité pour moi un bien meilleur réalisateur. En fait, il y a toute une outrance, tout un mauvais goût dans la mise en scène qui est hérité de son passé de pubard. Et cette esthétique, en fait, elle peut me plaire, mais pas sur un sujet pareil en fait. Je trouve qu'il aurait gagné à adopter une mise en scène plus viscérale, moins commerciale, moins tape à l'œil. Après, j'ai conscience qu'adopter une forme hollywoodienne, c'est souvent le meilleur moyen de sensibiliser le plus de monde. Mais cependant, faire du cinéma hollywoodien, pour moi, faire du cinéma hollywoodien, c'est pas synonyme de vulgarité en fait. Et je trouve que ça reste. Après, ça reste ce qu'il a fait de plus regardable cette décennie.
0: Alors après, pour non pas défendre, mais pour quand même servir de contradicteur, c'était pas un film qui se voulait être un film féministe. C'était pas un film où, à l'époque, les thèmes de sororité et l'assismance n'étaient pas. C'est très très peu répandu. C'était un western. Un western effectivement féminin, où incroyablement, on donnait. Les deux personnages principaux, les deux héroïnes, étaient des femmes. Et tout à l'heure, quand je parlais de comportements transgressifs, un des comportements transgressifs, c'est leur violence, et notamment, elles sont armées. Parce que l'homme blanc...
1: Louise est armée.
0: Oui, oui. Il y a la scène où elles sont toutes les deux attirées sur le camion. Tu sais, c'est un petit running gap. C'est un point de rendez-vous du cinéma, du film.
1: Oui, elles sont toutes les deux armées.
0: Elles n'arrivent pas à doubler ce routier qui est insultant à leur égard. Après, elles le doublent. Et après, elles finissent par le trouver sur une aire d'autoroute, une aire de poids lourd. Elles leur tirent dessus les chacun avec l'arme. Et elles sont armées et elles font exploser le camion. Tout ça pour dire qu'on assiste à travers l'ensemble de ces films l'affirmation que les femmes peuvent avoir des comportements transgressifs, peuvent s'autoriser à être libres, parce que c'est avant tout ce thème-là, la possibilité d'aller vers une liberté, une affirmation de soi et une émancipation.
1: Avec le personnage aussi, alors il y a beaucoup de personnages masculins qui sont dépeints de manière très négative. Il y a deux, trois personnages masculins que je trouve intéressants. C'est peut-être les boussoles morales, on va dire, en fait, les personnages masculins qui sont pas dépeints comme étant contre les autres. Alors, il y a le personnage de Michael Madsen qui est borderline, attention, qui a des comportements un peu toxiques sans le vouloir.
0: Ouais. C'est le petit copain de Suzanne.
1: C'est ça, voilà. Mais en fait, il y a une scène où il se met à acheter la table et elle lui dit direct, t'arrêtes tout de suite ou je me casse.
0: Parce qu'il supporte pas l'affirmation de sa liberté.
1: C'est ça, voilà.
0: Ça le frustre, il gère pas et il pète un plomb.
1: Mais verbalement, il est violent, il s'excuse ensuite. Bon. Ouais. Après, il y a toute cette scène qui est très très belle entre les deux où ils discutent de ce qu'elles vont faire plus tard par rapport à leur situation actuelle. Il y a aussi le personnage d'Harvey Keitel qui, pour le coup, est irréprochable. C'est une espèce de juge en fait. C'est pas une juge, c'est le côté boussole morale du spectateur.
0: Oui, alors dans ces films-là, ils se retrouvent aussi. Effectivement, on en prend pour notre grade les hommes hétérosexuels blancs, beaucoup, parce qu'on retrouve également beaucoup d'hommes qui obéissent à des figures tyranniques, violentes, toxiques.
1: La plupart du.
0: Et on retrouve dans Thelma et Louise, mais aussi dans Mes meilleurs amis, mais aussi dans Divine, mais aussi dans le film Mustang, dans Seven Sisters, des figures d'hommes écrasants par leur autorité, violents. Il se trouve que dans Thelma et Louise, il y a également dans ces films-là, toujours, il y a souvent un homme qui comprend les femmes. Harvey Keitel est celui qui joue le rôle, qui a compris ces femmes, ce qu'elles font, qui est en train de se passer. Mais il est inaudible puisqu'il parle à d'autres mecs, à d'autres hommes
1: qui sont blancs, complètement abrutis,
0: qui sont complètement abrutis, qui ne comprennent rien à ce qui est en train de se jouer.
1: Et lui, il est même pas. C'est même pas un militant gauchiste, c'est juste quelqu'un qui est humaniste en fait et qui voit la situation, qui essaie de l'analyser. En fait, il fait ce que tout flic devrait faire dans sa vie, à savoir être juste, être impartial, en fait, analyser tous les cas de figure. Voilà, en fait, il fait un travail de flic remarquable, exemplaire, et c'est pour ça que c'est un personnage qui est très très intéressant, parce que c'est un personnage qui est très humaniste et qui est un peu la boussole morale, on va dire, parce que voilà, c'est vrai que c'est une descente aux enfers. Mais moi, je regarde vraiment, parce que moi, en plus, les deux actrices sont fantastiques. Le scénario est excellent, encore une fois.
0: Oui.
1: Mais c'est tellement dommage, en fait, de l'avoir donné à Ridley Scott.
0: Non, mais je vois ce que tu veux dire, ouais. Je vois ce côté trop, trop classique, trop hollywoodien.
1: Oui, et à la fois extrêmement vulgaire, extrêmement outrancier, quoi. En fait, on a l'impression qu'il filme ça comme dans Blade Runner, sauf que Blade Runner, ça se prêtait au sujet, en fait. Tu vois ce que je veux dire ?
0: Oui.
1: Là, ça se prête pas au sujet, en fait. Sa mise en scène publicitaire, esthétisante, sur un sujet pareil, je trouve que ça ne va pas. Ça ne colle pas, c'est dommage. C'est pas un film c'est ce qu'il a fait de plus regardable pour moi cette décennie-là, hein, les années 90, Thelma et Louise. C'est clairement pas ce qu'il a fait de plus mauvais. Vous avez compris que je suis pas trop un fan de Ridley Scott quand j'en parle. Mais honnêtement, je trouve que c'est un film qui a très bien vieilli d'un point de vue sur le fond. Sur la forme, par contre, c'est difficilement regardable non plus, faut pas déconner. Il y a bien pire. Mais je trouve ça assez, sur la forme, je trouve ça assez regrettable, quoi.
0: Bon, eh bien écoutez, on va se faire une nouvelle petite pause. On va revenir après sur Panorama pour nous traiter, pour continuer de traiter du thème de la suspense au cinéma. À de suite.
1: À de suite.

0: Bien, on vient d'écouter le morceau Les Proies, qui est, je pense, un clin d'œil, parce que des clins d'œil entre les films issus de ce thème-là, la Sixmans, on le retrouve notamment, on en a parlé tout à l'heure avec Mes Meilleurs Amis, cette scène culte du tennis, on retrouve, je pense que c'est un clin d'œil à la scène culte de tennis qu'on retrouve dans notre cinéma à nous, dans Nous irons tous au paradis, où là, ce sont des hommes qui s'attrapent, qui s'affrontent, qui finissent par se battre. Sur cette scène-là, là, ce morceau-là, c'est un morceau qui s'intitule Les Proies, quand on sait que Les Proies de Don Siegel est un film aussi où on assiste à une relation. Alors, je ne pense pas qu'il passe le test d'Alice Bechdel, mais on assiste à une relation entre deux femmes qui sont dans une complicité, dans une rivalité pour finir complices envers l'âme. Le problème, c'est que elles sont dirigées vers une rivalité amoureuse envers un homme. Donc, je ne sais pas. Mais pour finir sur.
1: On vous recommande quand même, hein, c'est un chef-d'œuvre.
0: Oui, c'est clair que c'est un chef-d'œuvre. Pour finir sur Thelma et Louise, je voulais dire que dans ce film, on assiste petit à petit à l'émancipation de ces deux personnages qui finissent petit à petit par abandonner tous les apparats de la féminité. On voit la voiture est au centre de ce film aussi. On voit la voiture qui est rutilante, qui conduit doucement au début. On voit qu'elles ont tous les apparats de la féminité, les lunettes, les châles, les bijoux, le rouge à lèvres, le maquillage. Elles sont impeccables et petit à petit, plus elles se libèrent, plus elles vivent leur vie telle qu'elles avaient envie de la vivre, plus elles s'émancipent, elles deviennent libres, plus elles abandonnent tout pour finir totalement bronzées, pas très propres, mais magnifiques. Elles sont X fois plus belles au début qu'à la fin. Donc c'est ça aussi, on assiste aussi à ça, à un point de vue quand même féministe, qui est que les femmes n'ont pas l'obligation de répondre à tous les clichés, les apparats d'apparence extérieure pour être une femme. Elles peuvent être femmes et complices et libres en n'ayant aucun des apparats que la société, j'ai envie de paternaliste, leur impose. Alors tu me disais pendant cette petite pause musicale où on a écouté ce très beau morceau Les Proies de Mustang, tu souhaitais nous parler d'un film que tu as vu en préparant l'émission.
1: Oui, c'est vrai, tu me l'avais dit de le faire, donc je l'ai fait. Bien. Surtout que tu as menacé ma famille au préalable avant, donc...
0: C'est toujours, sinon tu le fais pas.
1: Ben oui, ben voilà. Donc... Et du coup, c'est Bande de filles de Céline Sciamma que j'ai vu hier pour la première fois. J'en avais bien évidemment beaucoup entendu parler. Je n'ai pas été le voir à l'époque parce que je n'aime pas le cinéma de Céline Sciamma. Alors, celui-là, je l'ai vu et à ma grande surprise, je n'ai pas totalement détesté. J'ai même trouvé ça plutôt... Non, j'ai même trouvé que c'était plutôt bien. C'est un film qui essaye là aussi de se réapproprier des codes et un univers essentiellement masculin. Il y a énormément de films de bande qui sont convoqués, je pense à Warrior de Walter Hill, mais je trouve qu'en fait pour moi ce qui pêche c'est l'exécution qui est un peu trop timorée. En fait, on sent une réelle envie de s'affranchir de ce vieux carcan néo-réaliste français et de basculer dans le pur cinéma de genre, mais en fait pour moi elle a jamais le courage de le faire totalement et on se retrouve avec une espèce d'entre-deux un peu lâche, ce qui n'empêche que l'actrice principale, les autres sont bien aussi, mais elle est d'une justesse incroyable.
0: Ouais.
1: Je sais pas si on la voit encore beaucoup au cinéma, mais pour moi elle est vraiment formidable, c'est une vraie révélation.
0: Pas vraiment, c'est toujours dommage d'avoir, parce que je pense que c'est des comédiennes qu'on a castées façon sauvage, c'était pas des comédiennes professionnelles.
1: Oui, voilà, donc on leur donne un rôle et
0: on
1: les
0: abandonne. Et c'est triste parce qu'après, derrière, malheureusement, trop souvent, elles sont révélées parce qu'on a le courage de les sélectionner, de les trouver de manière un petit peu hors système, je veux dire, cinéma. Et après, on les voit pas assez, quoi.
1: Bah, c'est le système bourgeois du cinéma français, c'est-à-dire que de temps en temps, on laisse une chance à un prolétaire de réussir et ensuite, on le laisse retomber, on le laisse retomber dans sa misère. Donc, je pense à l'acteur de l'histoire de Suleiman, par exemple. Effectivement, qui est le cas de figure de l'hypocrisie qui se passe dans le cinéma français par rapport à ça. Mais voilà, moi je la trouve incroyable. Alors elle a été nominée au César cette année-là.
0: Oui.
1: Et elle a perdu contre Luan, ça avait fait une polémique
0: pas
1: possible.
0: De la famille Bélier.
1: C'est ça, voilà, une polémique qui est complètement justifiée pour moi. Mais du coup, voilà, je n'aime pas le film autant que toi. Mais je trouve qu'il y a des très beaux moments, il y a des très belles scènes d'émotion. Elles sont toutes les deux. On voit qu'en fait, c'est une gamine qui est terriblement attachante parce qu'en fait, elle est en échec scolaire. Elle est victime de la part de son frère de comportements extrêmement violents de sa part.
0: Encore les hommes blancs hétérosexuels en prennent pour leur grade. Ils ont quand même l'étiquette des méchants, clairement. Mais pour ce film, continue, vas-y.
1: Et en fait, il y a une scène que je trouve magnifique. Vraiment, c'est la plus belle scène du film qui m'a vraiment. Enfin, je trouvais que c'était vraiment une scène qui était incroyable. Où à un moment, elle se met à gifler sa petite sœur parce qu'elle reproduit les comportements violents et seulement de son grand frère et aussi de la bande qui la pousse à vriller dans la délinquance.
0: Ouais, à se battre.
1: Et en fait, la petite, elle lui dit mais t'es comme lui en fait. Et à ce moment-là, elle se sent honteuse, la moitié en larmes. Et en fait, elles finissent par se réconcilier dans le train, dans une très très belle scène. Et cette séquence est magnifique. C'est dommage que le film ne soit pas à la hauteur de cette séquence. Mais en tout cas, voilà, je suis un petit peu réconcilié avec le cinéma de Céline Sciamma.
0: Et qu'est-ce que tu penses de la façon dont il... Parce que c'est un film qui se passe dans la banlieue. C'est cette la réalisatrice avait été avait ce film notamment elle l'a fait, ses choix de mise en scène ont été dictés aussi par l'observation qu'elle faisait de ces jeunes filles, ces bandes de jeunes filles qui prenaient l'espace public, donc qui vivaient au sein de cet espace public. Comment toi tu vois ce choix de faire un film où ça se passe en banlieue, mais c'est pas un film de banlieue? Est-ce que ça participe du fait que tu trouves ce film entre deux ?
1: Non. Moi, en fait, comment dire, quand je critique le film, je le critique de manière purement cinématographique. Je parle des partis pris de la réalisatrice. Et quand je te dis qu'en fait, elle n'ose pas s'affranchir du carcan néo-réalisme, c'est dans sa mise en scène, en fait. Il y a des moments un peu esthétiques, avec une musique un peu entraînante. On croit que ça va basculer dans du pur cinéma de genre. Mais finalement, voilà, le néo-réalisme français dans la mise en scène de la cinéaste revient. Inévitablement, et je trouve, voilà, c'est ça que je regrette en fait. En fait, on a l'impression qu'elle veut faire un peu du Carpenter, un peu du Kechiche, un peu du Warrior, et voilà, il y a un espèce d'entre-deux qui fait que ça ne marche pas totalement. Ce qui est l'inverse, parce que là, pour le coup, on va parler à ça d'un autre film, de Divine, que j'avais adoré à sa sortie, que je n'ai pas revu depuis, mais qui avait été une vraie révélation. Un film qui est un premier long métrage, qui possède quelques défauts évidemment, comme tout premier film, à part si.
0: Tu as le nom de la réalisatrice ?
1: Ouda, je crois qu'elle s'appelle Ouda Ben. Je vais regarder ça tout de suite sur internet. Hop, j'allume mon téléphone. Pardon, excusez-moi, je brise le quatrième mur en vous disant que je vais chercher sur mon téléphone le nom de la réalisatrice. Mais c'est important de préciser, du coup. La réalisatrice de ce film s'appelle Ouda Benyama. Benyamina, pardon.
0: Benyamina.
1: Alors, du coup, ce film avait été une révélation pour moi. Tous les premiers films ne sont évidemment pas parfaits, hein. Tout le monde n'est pas Orson Welles. Mais c'est un film qui est plein d'idées de cinéma, qui possède une rage, une énergie.
0: C'est quoi le pitch ?
1: Alors, le pitch, c'est une gamine, du coup. Tu l'as vu ou pas ?
0: Non, je ne l'ai pas vu, non.
1: Alors, c'est une jeune fille qui, avec son amie, sombre progressivement dans la délinquance, dans le trafic de drogue.
0: C'est un duo féminin,
1: c'est ça, voilà.
0: Qui sont complices mais qui s'entraînent vers
1: c'est
0: le
1: ça,
0: bas.
1: Voilà. En fait, elle tombe progressivement sous le joug d'une marraine, de drogue.
0: C'est joli ça, une parraine, je trouve.
1: Ouais,
0: c'est un joli lapsus.
1: C'est un, comment dire, c'est une fulgurance poétique que j'ai eue sans le vouloir. Du coup, voilà, elle tombe sous le joug d'une mafieuse qui est à la tête d'un cartel, qui est à la tête d'un gang dans la cité. Du coup, elle se met à faire des larcins pour elle et à vriller progressivement dans la délinquance. Mais du coup, en fait, c'est un film qui reprend les codes du film de gangster, mais au féminin. Et totalement, c'est-à-dire qu'en fait, il y a toujours le côté love interest, souvent dans les films de gangster, avec un homme qui tombe amoureux d'une femme. Qui veut progressivement la détourner de ce chemin. Mais dans Divine, c'est pareil, sauf qu'elle tombe amoureuse d'un danseur qui est un peu sa porte de sortie. Mais bon, finalement, voilà. Je ne veux pas te raconter tout le dénouement du film, mais il y a une belle énergie. C'est très bien mis en scène. Il y a vraiment beaucoup d'audace stylistique. Les deux actrices sont incroyables. Incroyables, vraiment. Parce que c'est un duo un petit peu. Et voilà, c'est un film que j'ai énormément aimé. Malheureusement, la cinéaste a refait un film il y a 2 ans. Enfin, c'est pas malheureusement qu'elle refasse un film. Le souci, c'est que le film en question était apparemment raté. Je ne l'ai pas vu, un film de KPDP. Mais du coup, voilà, elle a attendu 10 ans pour faire un film et visiblement,
0: elle n'a pas transformé l'essai, selon
1: elle l'expression consacrée. Espérons qu'elle ait d'autres opportunités de prouver que... Parce que vraiment, il y a tellement de bonnes choses dans ce film que moi, je l'ai vu qu'une fois, mais il m'a vraiment beaucoup marqué à l'époque. Et voilà, c'est un film que je soutiens énormément et qui n'est pas parfait, mais qui possède une énergie qui est rare dans le cinéma français.
0: Alors on va se faire une petite pause encore et après on va revenir avec quand même un très très beau film sur ce thème de la suspense. Même on va faire une petite, pas une analyse détaillée, mais un petit peu ça entre Virgin Suicide et Mustang. On vous laisse à la pause et on se retrouve dans quelques minutes.
2: Quoi ? Tu vas pas me laisser tomber, j'espère. Je te suis pas. Tu montes pas une combine avec ce gars-là. Tu comprends ? J'aime autant savoir. Je monte pas de combine, je te le garantis. Remarque, je te comprendrais très bien si tu pensais. Dans un sens, tu peux retourner vers quelque chose, t'as Jimmy et tout. Jimmy, je l'envisage pas. Je vais te dire, il y a eu comme un déclic qui s'est fait en moi. Et là, ça bloque. Demi-tour, c'est infaisable. Je sais. Je te suis très bien. De toute façon, on va pas se retrouver vieille dame dans un débat télévisé. Non. Accusé de meurtre.
3: Oui.
2: Ouais, ils en sont même à nous demander si on veut en sortir mort ou vif. La vache. T'as que ça comme bonne nouvelle ?

0: T'es réveillé ?
1: Eh bien, vous êtes de retour dans Panorama. Aujourd'hui, avec Aïssa, nous traitons du thème de la cismance, ce thème qui explore les relations entre femmes, ces femmes qui vivent entre elles, pour elles, et qui cherchent à s'émanciper du système patriarcal à travers l'histoire d'un film. Alors maintenant, on avait envie de vous parler d'une analyse comparée, détaillée, croisée, entre deux films qui sont quand même deux, je pense qu'on peut être d'accord, deux grands films, quand même, deux très bons films sur ce thème-là, que sont Virgin Suicide et Mustang.
2: Oui, alors moi, j'ai vu Virgin Suicide, il est incroyable. Par contre, j'ai pas trouvé Mustang, j'en ai vu que 20 minutes et...
1: Ben je ferai Mustang, tu fais Virgin Suicide.
2: Bon non, on peut parler des deux. Moi, j'avais trouvé que c'était très très bien de ce que j'avais vu Mustang, mais j'ai pas pu le finir malheureusement. J'ai eu des problèmes avec ma connexion internet et du coup, oui, il y a une thématique, il y a comment dire un point de comparaison inévitable. Et je vais te laisser le faire, toi qui as vu le film entièrement entre Virgin Suicide et Mustang. Mais Virgin Suicide, voilà, c'est un très beau film. Je n'aime pas du tout le cinéma de Sofia Coppola d'habitude, mais voilà, celui-là, c'est son premier film et c'est vraiment ce qu'elle a fait de plus beau, de plus émouvant, de plus fleur bleue, on va dire. Je trouve que c'est le seul film en fait où sa grande thématique, savoir la vacuité de l'existence, est vraiment comment dire. Magnifiquement représenté à l'écran, parce que voilà, c'est un film qui parle de dépression, qui parle de troubles, adolescence, qui parle de fossé générationnel. En fait, ces filles, en fait, ces sœurs ne sont pas comprises par leur entourage. Et c'est un film extrêmement délicat, très émouvant, magnifiquement interprété. Kristen Dunst, c'est une actrice formidable. Et c'est peut-être le film qui l'a. C'est pas le film qui l'a révélé, si, en fait. Parce qu'en fait, on l'avait déjà vu avant au cinéma. Oui. Mais c'est le film qui va révéler à quel point c'est une actrice exceptionnelle.
1: Parce que de ces jeunes femmes, c'est celle qui a quand même eu une carrière qui a pris une ampleur un peu plus importante quand même que celle qui participe à cette fratrie de... Pas fratrie, mais je ne sais pas comment on peut dire, mais à ces cinq sœurs. D'ailleurs, Sofia Coppola, ce film qui se situe à la frontière entre les années 90 et... Fin des années 90 et 2000. Et 2000 est inspiré, comme beaucoup trop de films de nos jours, d'un fait réel. Ce sont cinq sœurs qui se sont collectivement suicidées après le suicide de la plus jeune. Donc on assiste aussi dans ces deux films... que sont Virgin Suicide de Sofia Coppola pardon, et Mustang de la réalisatrice turque, son nom va me revenir, mais Deniz Gamze Erguzen, où on assiste là à, si le point de départ est le même, la fin est opposée, à savoir qu'on a dès le départ cinq jeunes filles qui se, en l'occurrence elles sont cinq ou six dans les deux cas, issues d'une même fratrie, ce ne sont pas des amis, donc on est dans une cismance fraternelle, familiale, infra-familiale, où elles finissent par être, elles s'enferment. Dans Virgin Suicide, elles s'enferment de leur propre, sur leur propre, c'est leur liberté de se replier sur elles, face à la violence du suicide de leur jeune sœur, de la plus jeune sœur, et elles vont basculer petit à petit dans une profonde dépression qui va les conduire à prendre cette décision folle de se suicider collectivement. Et oui, Aïssa.
2: Pour Mustang, en fait, c'est quel qui... Jean, raconte-moi comment tu l'as découvert, ce film, parce que moi, j'en ai beaucoup entendu parler à l'époque, je ne l'avais pas vu.
1: Ben moi, c'était via la cérémonie des Césars. Il avait été extrêmement nominé pour cette cérémonie des Césars, cette année-là, il y a 10 ans, en 2015. Et il avait été sélectionné par l'Académie française des Césars pour aller concourir dans le meilleur film étranger.
2: Et il ne l'a pas eu parce que...
1: Il ne l'a pas eu.
2: Parce que, en fait, il faut le rappeler, mais ça fait 15 ans, je crois, qu'il n'y a pas eu de... Ou plus, qu'il n'y a pas eu de
1: film français au meilleur...
2: Récompensé à l'Oscar du meilleur film étranger.
1: Bon, ça reste anecdotique.
2: Oui, ça reste anecdotique. C'est quand même un chiffre assez... parce que je trouve qu'on a quand même un très beau cinéma.
1: Oui,
2: mais ça n'a aucun rapport avec le sujet de l'émission, je m'en excuse.
1: Et donc dans Mustang, là par contre, on assiste à des jeunes filles qui se font enfermer par leur père parce qu'ils estiment qu'elles ont eu un comportement inapproprié. Elles ont simplement joué en étant très habillées dans l'eau, très couvertes. Il faut savoir que ce film est donc d'une réalisatrice turque. Et le film est en turc et se déroule en Turquie. Et une représentation de la Turquie après, malheureusement, la période, une fois qu'Erdogan est arrivé au pouvoir, à savoir quand même pas un grand démocrate, voire carrément un dictateur. Donc c'est son père décide, puisqu'elles ont eu un comportement a priori approprié, alors que se sont juste amusés avec des garçons à la plage, de les enfermer chez elles, mais de les enfermer, j'allais dire, matériellement, c'est-à-dire qu'ils montent des grilles et elles ne peuvent plus sortir de chez elles. Et le seul avenir qu'il leur donne pour s'émanciper en tant qu'individu, c'est le mariage, donc le mariage forcé. Donc elles vont petit à petit s'affranchir et faire tout pour se libérer de ce diktat paternel et patriarcal, et elles vont s'enfuir. Elles vont s'enfuir grâce à une voiture. Et tout à l'heure, je vous disais que la voiture était un élément qu'on retrouvait dans pas mal de films comme libérateur. On l'a vu évidemment, Thelma et Louise, c'est un des personnages centraux du film. La voiture est émancipatrice. Et là, la voiture, elle est également émancipatrice parce que la voiture, c'est la voiture dans ce film qui leur permet de s'évader et de sortir de la Turquie pour aller à l'étranger et vivre leur vie. Donc ce film a une très belle bande originale. Je vous invite à découvrir. C'est un choix de musique originale. Elle n'a pas fait un choix de musique qui ont déjà été écrits et composés. Ça a été une création spécialement pour ce film. Donc on voit vraiment la complicité et les points communs entre ces deux films. Sur Sophia, sur Virgin Suicide, est-ce que tu as quelque chose à ajouter ou on se fait...
2: C'est dommage que Sofia Coppola ait continué sa carrière après. Non, je plaisante. Comment ça s'appelle le truc là au Japon là? Lost in Translation, oui. C'était super. Voilà. Non. Elle aurait dû s'arrêter à Lost in Translation en fait.
1: Oui. Alors, écoutez, je crois qu'on va se faire une petite pause. Ou alors, peut-être, François, qu'est-ce qu'on t'en pense? On se fait un Joby Joba? Allez, un Joby Joba.
0: Joba?
2: Petite question,
1: oui.
2: S'agit-il de la voix d'Eric Cartman?
1: Alors, c'est qui Eric Cartman?
2: Tu ne sais pas qui c'est Eric Cartman?
1: Non.
2: Tu ne sais pas qui c'est Eric Cartman?
1: Mais non.
2: C'est impossible. South Park, tu ne connais pas?
1: Mais bien sûr que je connais South Park.
2: Bah du coup, en fait, c'est le personnage d'Eric Cartman qui est un petit...
1: Ah, mais bien sûr, tu parles de ce Cartman-là.
2: C'est ça, exactement,
1: d'accord.
2: Le doubleur.
1: Tu penses, non, c'est un acteur français, alors c'est peut-être...
2: Donc c'est lui, c'est bien lui, ouais, le doubleur.
1: C'est Christophe Lombard.
2: Le doubleur de...
1: Alors attends, là on
2: le
1: parle...
2: Le génial doubleur de Butter, c'est Cartman dans South Park.
1: Oui, mais là on est dans un film français, donc il n'a pas besoin d'être doublé, c'est tout ce qui brille.
2: Oui, c'est un acteur, c'est ça, exactement, donc il joue dedans, mais il est aussi acteur apparemment. Aussi.
1: Alors c'est super, parce que je cherchais à savoir qui était cet acteur, parce que c'est quand même...
2: Un génie, c'est un génie.
1: La phrase est folle, vous avez de la chance que j'ai mis mes sentiers, c'est quand même... Parce qu'il ne peut pas les poursuivre, ces deux filles qui leur volent sa course de taxi.
2: Non, mais il est incroyable.
1: Ce film-là, voyez-le aussi, il vaut le coup. On va se faire une dernière pause musicale et on revient pour la conclusion après.

0: Eh bien, on a pratiquement terminé. François nous disait que la conclusion devrait être très courte, donc elle va être très courte. On a passé un bon moment avec vous. Maïssa, je te remercie de m'avoir accompagné sur un thème, l'assismance. On a bien vu que à travers Mustang, Virgin Suicide, Thelma et Louise, Divine, Tout ce qui brille, Seven Sisters, on aurait pu faire évidemment plus de films.
1: Évidemment, évidemment.
0: Parce que c'est un thème très riche, c'est un thème qui mérite d'être non y vivre. Non, il faut en parler. Parce que la place des femmes est encore trop confidentielle, surtout aux États-Unis. En France, ça commence petit à petit à s'ouvrir, parce que tous les films dont vous a parlé, la majorité, sont des films français, réalisés par des femmes, scénarisés par des femmes. Thelma et Louise, c'est une productrice qui s'est battue pendant
1: et
0: des années.
1: Et scénariste qui l'a écrit.
0: Qui est une femme, donc voilà. On va vous laisser, on se revoit, je ne sais pas, on se revoit dans un mois.
1: Peut-être, il y a des grandes chances. Il y aura une petite absence, on préfère vous prévenir, il y aura une petite absence dans les prochains mois. Il y aura de ma part, mais notre ami Sébastien sera toujours là pour assurer.
0: On s'arrangera pour
1: ça. On s'arrangera, oui, pas de souci.
0: On s'arrangera. On vous souhaite une bonne soirée.
1: C'est ça, bonne soirée.
0: On se dit à très bientôt sur RGO. C'était Panorama avec Aïssa et Seb.
1: Merci beaucoup, excellente journée à vous. Au revoir.
0: Merci François, merci tout le monde.
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1: Dans RGO Part en Live, cette semaine, on vous propose de découvrir ou redécouvrir un concert de BCUC. Enregistré le vendredi 15 juillet 2017, à l'occasion de la 14e édition du Festival des Tours du Monde qui a lieu chaque année en juillet à Chanac, en Lozère. Il y avait également Chinese Man le même soir, mais BCUC, c'est quoi ? Bunta Continua Uhuru Consciousness, un groupe qui nous vient de Soweto en Afrique du Sud, où leur musique est décrite comme la future pop psychédélique africaine. On vous laisse donc savourer ce live de BCUC, à réécouter en podcast sur notre site www.radiogrilleouverte.com et n'oubliez pas de rester curieux et de faire vivre le spectacle vivant en allant voir des concerts.

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2: Dans RGO Parents Live, cette semaine, on vous propose de découvrir un concert de BCUC enregistré le vendredi 15 juillet 2017 à l'occasion de la 14e édition du Festival des Tours du Monde qui a lieu en juillet à Chanac.

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Dans RGO part en live, cette semaine où vous me propose de découvrir un concert de BCUC enregistré le vendredi 15 juillet 2017 à l'occasion de la 14e édition du festival des Tours du Monde qui a lieu en juillet à Chanac. 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Come on, come on, come on, come on. 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

Dans RGO Part en Live, vous venez d'entendre le concert du BCUC, enregistré le 15 juillet 2017 à l'occasion de la 14e édition du Festival des Tours du Monde qui a lieu chaque année en juillet à Chanac, en Lozère. Vous pouvez retrouver ce concert en podcast sur notre site www.radiogrilleouverte.com. 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

m'appellerait un robinet, hein. Ou alors pomme de douche, espèce de pomme de douche. À moins que je sois dans la charcuterie, alors là,

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0: spécial, Poppy prestait un problème majeur. Bien sûr, il fut un temps où ces pitoyables ritournelles firent leur petit effet. Mais ce temps est bien révolu. 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
1: Quelqu'un aurait dû monter avec crayon ?
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Il est minuit. Minuit.

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Il est 1h. Une heure.

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0: Qu'est-ce qu'il y a? Elle
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